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3: Il est 5h du matin, vous écoutez Évasion. Bienvenue, bon réveil. Ce soir, c'est week-end. Voici David Guetta. Toujours plus de tubes sur Évasion.
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0: écoutez Évasion, excellent réveil à vous. Normalement, il va faire beau aujourd'hui avec de très belles températures, 21-23 degrés dès ce matin, jusqu'à 26, voire 28 à Paris dans l'après-midi, voire 29 sur la côte normande. On en reparlera tout à l'heure avec Émilie à 6h. Dans un instant, Bruno Mars, l'horoscope, bienvenue sur Évasion.
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0: 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Comme ça, vous écoutez le matin, vous écoutez en fin d'après-midi. Vous êtes sûr de repartir avec toujours plus de tubes comme Daisy Joseph Kamel dans un instant et de très beaux cadeaux sur Évasion.
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2: Venez à Nangy ouvrir le coffre aux souvenirs. L'association Un Nangy Danse organise son gala annuel ce week-end. Un spectacle placé bien évidemment sous le signe de la danse, mais aussi de l'émotion et des souvenirs. Deux représentations sont prévues demain soir à 20h15 et dimanche à 15h à la salle du 6 septembre. La place est à 5 euros et vous pouvez réserver sur le site helloasso.com. Plus d'infos au 06 81 68 52 13. Vous aimez les chansons de Jean-Jacques Goldman? Vous allez adorer le Goldman Tribute de la Compagnie du Lac demain soir à Savigny-le-Temple. Chanteurs, musiciens, choristes reprendront en live les tubes qui ont fait le succès d'un des artistes préférés des Français. Quand la musique est bonne, Encore un matin, Il suffira d'un signe ou encore Je te donne. Et vous êtes fortement invités à chanter avec eux. Ce sera demain soir à 20h30 au Millénaire à Savigny-le-Temple. Le prix des places va de 15 à 20 euros. Et il en reste encore quelques-unes disponibles sur le site compagniedulac.fr. Très belle sortie dans le sud Seine-et-Marne, à l'écoute d'Évasion.
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0: fait évasion. 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À suivre, l'horoscope, Alex Warren et l'horoscope de ce vendredi.
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0: Les béliers.
3: La romance n'a pas sa place dans votre esprit pour le moment.
0: Les taureaux.
3: Le piment relève le goût de votre vie conjugale.
0: Les gémeaux.
3: Le travail avec votre équipe est votre meilleur allié.
0: Les cancers.
3: Brisez la glace au travail pour vous ouvrir des portes.
0: Les lions.
3: La porte de sortie d'une situation complexe s'offre à vous.
0: Vierge.
3: De belles rencontres viennent ensoleiller votre quotidien.
0: Les balances.
3: La proximité avec votre conjoint réchauffe votre cœur.
0: Voici le signe du jour, les scorpions.
3: Vos preuves d'efficacité portent leurs fruits au bureau.
0: C'est toi, c'est Émilie. Sagittaire.
3: L'engagement à long terme vous effraie.
0: Capricorne.
3: Votre sens de l'organisation impressionne toute l'entreprise.
0: Les Verseaux.
3: L'action immédiate remplace la procrastination avec brio.
0: Et les poissons.
3: La vie privée sera votre point le plus fort aujourd'hui.
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0: Et à tout moment, vous pouvez nous envoyer des petits messages où on vous répond. On a un WhatsApp aussi, 07 68 60 50 17. Bienvenue sur Évasion. On joue tout à l'heure aussi au 10 secondes chrono. On va tenter de vous faire gagner 300 euros. 6 heures du matin, il y aura les infos, la météo. D'ici là, Alex Warren. Et on vous offre aussi un beau séjour à deux.
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3: Il est 6h du matin, vous écoutez Évasion, bienvenue, bonjour et bon réveil à suivre. Jack et Carla juste après les infos et la météo sur Évasion.
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3: Brice Charrier, bonjour.
5: Bonjour Mathieu, bonjour à tous. Du monde sur les routes aujourd'hui, en Seine-et-Marne comme partout ailleurs, car cette fin de semaine est marquée par le dernier pont de mai. Lundi prochain étant férié, week-end de 3 jours en perspective, voire 4 pour ceux qui ne travaillent pas aujourd'hui. Bison Futé a classé la journée rouge sur tout le pays. En Ile-de-France, il est conseillé de partir avant 10h. Demain, ce sera orange. Privilégiez un départ avant 7h ou après 17h. Enfin, orange aussi lundi, mais dans le sens des retours. Le mieux et de rentrer avant 11h ou alors passer 23h. La route qui a encore tué dans la partie sud du département. L'accident a eu lieu mercredi soir à Montereau. Un automobiliste a perdu le contrôle de sa voiture sous le pont ferroviaire pour finir sa course contre des barrières de sécurité. Âgé de 57 ans, il est décédé sur place. On ne sait pas encore si le malheureux a fait un malaise fatal au volant ou s'il est mort dans la collision. Des examens légistes devraient permettre de le savoir. Une prime carburant renforcée et simplifiée, c'est ce qu'a dévoilé hier Sébastien Le Cornu. Cette aide défiscalisée et désocialisée peut être versée aux salariés et par les employeurs. Ces derniers ne sont toutefois pas obligés de le faire. Elle va voir son plafond doublé, passant de 300 à 600 euros. Autre annonce, l'indemnité grand rouleur est prolongée de 3 mois, ce qui correspond à 50 euros supplémentaires pour les travailleurs modestes sur la période de juin à août. Reconduction des aides pour les routiers, les travailleurs du BTP, les agriculteurs et les pêcheurs. Revalorisation des indemnités kilométriques pour les aides à domicile et certains fonctionnaires, comme les profs remplaçants. Des mesures qui coûtent à l'État 710 millions d'euros d'après le Premier ministre. Seulement 3 des 16 personnes placées en garde à vue mercredi pour des faits de violence sexuelle dans 3 écoles parisiennes vont être déférées aujourd'hui devant un juge d'instruction. Il s'agit de 2 hommes et d'une femme animateurs qui ont entre 30 et 51 ans. Ils auraient commis des faits répréhensibles au préjudice d'une 20aine d'enfants. 8 usagers des transports franciliens sur 10 sont satisfaits, 88% pour la RATP et 80% pour la SNCF. D'après la dernière enquête menée par Île-de-France Mobilité, auprès de 150 000 voyageurs, ils sont plus nombreux à saluer l'accessibilité aux équipements ainsi que la propreté, sauf dans les RER, en particulier le B et le D. Concernant la ponctualité, elle a légèrement progressé en 2025, y compris dans les transiliens. Les efforts vont être portés vers les RER C et D. Enfin, 117 000 usagers seront indemnisés ces prochains mois en raison des retards subis.
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6: Du soleil du matin jusqu'au soir, c'est ce qui nous attend aujourd'hui. On commence avec 21 degrés à Verneuil-l'Étang, il fera jusqu'à 23 à Fontainebleau et 22 degrés à Melun. Dans l'après-midi, les températures vont bien augmenter, bien que quelques nuages vont faire leur apparition. On attend tout de même 27 degrés à Toussaint, 28 près de Nemours, jusqu'à 28 degrés sont attendus également à Lieusaint et 29 à Provins. Belle journée à tous sur Évasion.
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3: Il est 6h03, bienvenue sur Évasion. Ce soir, un week-end de 3 jours qui commence. Oui, donc on est très très excités, très contents ce matin. On est contents aussi de vous suivre. À suivre, Taylor Swift, Jack et Carla. Et vos anniversaires du jour dans un instant sur Évasion.

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2: Et oui, bonjour.
3: Et salut à tous, ça y est, c'est vendredi, on peut le dire, bientôt le week-end.
2: Tout à fait, week-end.

0: anniversaire donc à cette comédienne et chanteuse. Qui d'autre fête son anniversaire ce matin, Émilie?
1: Apparemment, Laure et Estelle de Juvisy. C'est Claire, votre maman, qui pense à vous. Mes deux filles chéries fêtent leur anniversaire aujourd'hui. Laure, c'est 8 ans. Estelle, c'est 15 ans. Gros bisous, les filles. Laurie de Ris-Orangis qui pense à Erwan ce matin. Je souhaite une belle journée d'anniversaire à mon fils. Il fête ses 12 ans aujourd'hui, mon loulou.
0: Eh ben, bisous, loulou.
1: Bisous, loulou. Et si vous avez d'autres messages, je vous rappelle evasionfm.com.
0: Il y a un enfant de 15 ans qui, lui, ne fête pas son anniversaire, mais se fait passer pour un trentenaire.
1: Oui, cette histoire est plutôt dingue. Donc, restez avec nous. C'est pour l'actu en plus.
0: On en parle après Taylor Swift, 6h12 tout pile. Bon réveil sur Évasion.

0: bienvenue sur Évasion, bon réveil.
1: Exactement, bon réveil, on est très content de vous réveiller ce matin, d'être avec vous.
0: Oui, avec les infos, la météo qui va être très très bonne dans 15 minutes.
1: Oui, et puis alors là, pour des jours et des jours, hein, je peux vous le dire.
0: C'est l'été, c'est parti. À suivre Charlotte Cardin dans quelques minutes. Juste après l'actu en plus.
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1: Direction le Nigeria où un candidat se présente aux élections législatives. Jusque-là, rien d'anormal. L'homme déclare avoir une trentaine d'années. Il faut avoir au moins 25 ans pour se présenter là-bas, donc tout est bon. Mais très vite, des journalistes ont découvert qu'il avait inventé toute une fausse vie de chauffeur marié. Et surtout, le point le plus important, c'est que ce candidat était atteint de nanisme. Et c'est ce qui faisait que ça lui donnait un air un peu plus vieux ou un peu plus jeune. Ça dépend un peu de quel côté vous regardez. Et puis en fait, non, pas du tout. Il avait que 15 ans.
0: Ah oui.
1: Donc ouais, c'est pas du tout la même chose. Il avait même en dessous de 25 ans, donc il a pas pu se présenter. Mais ça a été quand même jusqu'au bout cette histoire. Hein. C'est vraiment la dernière minute qu'ils se sont dit « Ah, il y a peut-être un problème là ».
0: C'est fou.
1: Mais c'est dingue de se dire quand même, de passer de 15 à 30.
0: Ouais, il a tenté quoi.
1: Ouais, des fois on te donne 50 de plus ou 50 de moins.
0: Parce que je trouve le plus fou, c'est à 15 ans tu t'intéresses à la politique.
1: Ouais, bah c'est très bien quand c'est pour faire avancer les choses.
0: Ah, moi à 15 ans je joue encore au Playmobil, attends.
1: Ah bon, ça m'étonnerait.
0: Bon, attends, je pensais pas du tout à ce genre de choses. Dans un instant, Charlotte Cardin, bienvenue.
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0: Nous sommes vendredi, nous sommes le 22 mai, ce soir finale de Pékin Express.
1: Exactement, c'est sur M6 et d'ailleurs ça va être face à Masked Singer. Alors on va enfin savoir qui va être privilégié comparé à l'autre quoi.
0: Les audiences.
1: Les audiences, exactement.
0: Ce sera pas avant lundi, voire mardi pour ceux qui font le pont. Mais, ah bah non, on est sur les réseaux sociaux maintenant.
1: Déjà, et puis je peux vous dire que ce sera Pékin Express.
0: Ok, d'accord.
1: Non, allez, c'est le pari.
0: T'es plutôt Anna Anthony ou Thelma Éclair?
1: Oh, j'ai pas suivi cette saison.
0: Wow. Allez. Dans un instant, Robin Thicke, quelques idées sorties pour ceux qui veulent faire autre chose que la télé.
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3: Une bourse au livre, mais pas que ce week-end à Chalotre-la-Grande. Vous y trouverez aussi des jeux, des consoles, du matériel multimédia, des CD, des DVD ou encore des disques vinyles. Il y en aura vraiment pour tous les goûts. Pour faire vos emplettes, ce sera demain de 10h à 18h et dimanche de 8h à 16h30 à la salle polyvalente de Chalotre-la-Grande. Et si vous souhaitez vous-même faire du vide dans vos étagères, le dépôt se fait aujourd'hui de 15h à 20h et demain de 8h à 10h. Vous comptez 3 euros la liste de 15 articles. Plus d'infos au 06 26 13 31 00. Un salon qui recrée du lien à Morelon et Orvan, celui de la vente directe et de l'artisanat. Il se tiendra demain et dimanche de 10h à 18h à la Maison des Associations située rue du Port à Veneux. L'occasion pour vous de découvrir ou redécouvrir les métiers de la vente directe dans de nombreux secteurs. Entretien de maison, beauté, maroquinerie, bijoux, lingerie, gastronomie ou encore immobilier. L'entrée est gratuite. Plus d'infos par mail à l'adresse assovdi77@gmail.com. Bonne sortie avec Évasion.

0: Vous écoutez Évasion, il est quasiment 6h30. Dans un instant, l'horoscope du jour, M. Pokora et les infos, la météo, c'est maintenant.
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0: Brice Charrier, bonjour.
2: Bonjour Mathieu, bonjour à tous. Du monde sur les routes aujourd'hui, en Seine-et-Marne comme partout ailleurs, car cette fin de semaine est marquée par le dernier pont de mai. Lundi prochain étant férié, week-end de 3 jours en perspective, voire 4 pour ceux qui ne travaillent pas aujourd'hui. Bison Futé a classé la journée rouge sur tout le pays. En Ile-de-France, il est conseillé de partir avant 10h. Demain, ce sera orange. Privilégiez un départ avant 7h ou après 17h. Enfin, orange aussi lundi, mais dans le sens des retours. Le mieux et de rentrer avant 11h ou alors passer 23h. La route qui a encore tué dans la partie sud du département. L'accident a eu lieu mercredi soir à Montereau. Un automobiliste a perdu le contrôle de sa voiture sous le pont ferroviaire pour finir sa course contre des barrières de sécurité. Âgé de 57 ans, il est décédé sur place. On ne sait pas encore si le malheureux a fait un malaise fatal au volant ou s'il est mort dans la collision. Des examens légistes devraient permettre de le savoir. Une prime carburant renforcée et simplifiée, c'est ce qu'a dévoilé hier Sébastien Lecornu. Cette aide défiscalisée et désocialisée peut être versée aux salariés et par les employeurs. Ces derniers ne sont toutefois pas obligés de le faire. Elle va voir son plafond doublé, passant de 300 à 600 euros. Autre annonce, l'indemnité grand rouleur est prolongée de 3 mois, ce qui correspond à 50 euros supplémentaires pour les travailleurs modestes sur la période de juin à août. Reconduction des aides pour les routiers, les travailleurs du BTP, les agriculteurs et les pêcheurs. Revalorisation des indemnités kilométriques pour les aides à domicile et certains fonctionnaires, comme les profs remplaçants. Des mesures qui coûtent à l'État 710 millions d'euros d'après le Premier ministre. Seulement 3 des 16 personnes placées en garde à vue mercredi pour des faits de violence sexuelle dans 3 écoles parisiennes vont être déférées aujourd'hui devant un juge d'instruction. Il s'agit de 2 hommes et d'une femme animateurs qui ont entre 30 et 51 ans. Ils auraient commis des faits répréhensibles au préjudice d'une 20aine d'enfants. 8 usagers des transports franciliens sur 10 sont satisfaits, 88% pour la RATP et 80% pour la SNCF. D'après la dernière enquête menée par Île-de-France Mobilité, auprès de 150 000 voyageurs, ils sont plus nombreux à saluer l'accessibilité aux équipements ainsi que la propreté, sauf dans les RER, en particulier le B et le D. Concernant la ponctualité, elle a légèrement progressé en 2025, y compris dans les transiliens. Les efforts vont être portés vers les RER C et D. Enfin, 117 000 usagers seront indemnisés ces prochains mois en raison des retards subis.
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4: Du soleil du matin jusqu'au soir, c'est ce qui nous attend aujourd'hui. On commence avec 21 degrés à Verneuil-l'Étang, il fera jusqu'à 23 à Fontainebleau et 22 degrés à Melun. Dans l'après-midi, les températures vont bien augmenter, bien que quelques nuages vont faire leur apparition. On attend tout de même 27 degrés à Toussaint, 28 près de Nemours, jusqu'à 28 degrés sont attendus également à Lieusaint et 29 à Provins. Belle journée à tous sur Évasion.
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0: Vous écoutez Évasion 6h33. L'horoscope Scorpion, vous êtes le signe du jour. On en parle dans un instant. Après M. Pokora. Et toujours plus de tubes sur Évasion.

0: M. Pokora pour un réveil tout en douceur sur Évasion, c'est important.
1: Exactement, et on essaye de ne pas vous agresser dès le matin.
0: Bah,
1: ça dépend qui prend le micro.
0: Bon, écoutez, on a des noms. Dans un instant, d'ici, c'est Odorel, il est 6h42, voici l'horoscope. Signe du jour, bah tiens, c'est toi.
1: Oh, trop bien, Scorpion.
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0: Les béliers.
1: La romance n'a pas sa place dans votre esprit pour le moment.
0: Les taureaux.
1: Le piment relève le goût de votre vie conjugale.
0: Les gémeaux.
1: Le travail avec votre équipe est votre meilleur allié.
0: Les cancers.
1: Brisez la glace au travail pour vous ouvrir des portes.
0: Les lions.
1: La porte de sortie d'une situation complexe s'offre à vous.
0: Vierge.
1: De belles rencontres viennent ensoleiller votre quotidien.
0: Les balances.
1: La proximité avec votre conjoint réchauffe votre cœur.
0: Voici le signe du jour, les scorpions.
1: Vos preuves d'efficacité portent leurs fruits au bureau.
0: C'est toi, c'est Émilie. Sagittaire.
1: L'engagement à long terme vous effraie.
0: Capricorne.
1: Votre sens de l'organisation impressionne toute l'entreprise.
0: Les Verseaux.
1: L'action immédiate remplace la procrastination avec brio.
0: Et les poissons.
1: La vie privée sera votre point le plus fort aujourd'hui.
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0: Il est 7h moins le quart et vous écoutez Évasion. Nous sommes le 22 mai, il va faire très beau pour tout le week-end.
1: Mais même pour toute la semaine. Et là maintenant, on peut le dire, on est tellement content que le soleil soit de retour. Ah, mollo, d'accord.
0: Ah bah je serai prudent.
1: Ok.
0: La météo, on la connaît quoi.
1: Bon, je pense qu'on va bronzer quoi.
0: On va connaître avec toi dans quelques minutes. Ce sera 7h du matin d'ici la Miley Cyrus. Et tu es encore là puisqu'il y a les offres d'emploi.
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1: À Fontainebleau, le groupe Buffalo Grill recrute actuellement un serveur en CDI pour renforcer son équipe en salle. Le poste demande un bon sens du relationnel, de la rapidité et une capacité à travailler en équipe pendant les services du midi et du soir. Une première expérience en restauration est appréciée mais pas obligatoire. Si jamais vous êtes intéressé, vous pouvez téléphoner au 01 64 22 27 70 ou bien vous rendre directement sur place. À Melun, on recherche un chargé du pilotage des délégations de services publics en CDI. L'employeur cherche une personne organisée avec de bonnes compétences administratives et juridiques. Le poste offre des perspectives d'évolution intéressantes. Alors si jamais vous êtes intéressé par cette offre d'emploi, vous pouvez téléphoner au 01 41 92 44 44.
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0: Miley Cyrus sur Évasion et la gagnante de l'Eurovision reprend sa vie comme si de rien n'était.
1: Exactement, alors pour ceux qui ne le savaient pas, elle était juge pour le The Voice de la Bulgarie et du coup elle a repris son rôle et je trouve ça dingue.
0: Bah ouais, c'est cool.
1: Bah ouais, c'est très sympa qu'elle refasse.
0: On écoute une double gagnante de l'Eurovision aussi, Laurine sur Évasion.

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6: Bienvenue.
7: Il est 7h et c'est Taylor Swift qu'on retrouve dans quelques instants sur Évasion.
6: Juste après les infos, la météo, il va faire extrêmement beau.
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6: Brice Charrier, bonjour.
8: Bonjour Mathieu, bonjour à tous. Du monde sur les routes aujourd'hui en Seine-et-Marne comme partout ailleurs, car cette fin de semaine est marquée par le dernier pont de mai. Lundi prochain étant férié, week-end de 3 jours en perspective, voire 4 pour ceux qui ne travaillent pas aujourd'hui. Bison Futé a classé la journée rouge sur tout le pays. En Ile-de-France, il est conseillé de partir avant 10h. Demain, ce sera orange. Privilégiez un départ avant 7h ou après 17h. Enfin, orange aussi lundi, mais dans le sens des retours. Le mieux et de rentrer avant 11h ou alors passer 23h. La route qui a encore tué dans la partie sud du département. L'accident a eu lieu mercredi soir à Montereau. Un automobiliste a perdu le contrôle de sa voiture sous le pont ferroviaire pour finir sa course contre des barrières de sécurité. Âgé de 57 ans, il est décédé sur place. On ne sait pas encore si le malheureux a fait un malaise fatal au volant ou s'il est mort dans la collision. Des examens légistes devraient permettre de le savoir. Une prime carburant renforcée et simplifiée, c'est ce qu'a dévoilé hier Sébastien Lecornu. Cette aide défiscalisée et désocialisée peut être versée aux salariés et par les employeurs. Ces derniers ne sont toutefois pas obligés de le faire. Elle va voir son plafond doublé, passant de 300 à 600 euros. Autre annonce, l'indemnité grand rouleur est prolongée de 3 mois, ce qui correspond à 50 euros supplémentaires pour les travailleurs modestes sur la période de juin à août. Reconduction des aides pour les routiers, les travailleurs du BTP, les agriculteurs et les pêcheurs. Revalorisation des indemnités kilométriques pour les aides à domicile et certains fonctionnaires, comme les profs remplaçants. Des mesures qui coûtent à l'État 710 millions d'euros d'après le Premier ministre. Seulement 3 des 16 personnes placées en garde à vue mercredi pour des faits de violence sexuelle dans 3 écoles parisiennes vont être déférées aujourd'hui devant un juge d'instruction. Il s'agit de 2 hommes et d'une femme animateurs qui ont entre 30 et 51 ans. Ils auraient commis des faits répréhensibles au préjudice d'une 20aine d'enfants. 8 usagers des transports franciliens sur 10 sont satisfaits, 88% pour la RATP et 80% pour la SNCF. D'après la dernière enquête menée par Île-de-France Mobilité, auprès de 150 000 voyageurs, ils sont plus nombreux à saluer l'accessibilité aux équipements ainsi que la propreté, sauf dans les RER, en particulier le B et le D. Concernant la ponctualité, elle a légèrement progressé en 2025, y compris dans les transiliens. Les efforts vont être portés vers les RER C et D. Enfin, 117 000 usagers seront indemnisés ces prochains mois en raison des retards subis.
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7: Du soleil du matin jusqu'au soir, c'est ce qui nous attend aujourd'hui. On commence avec 21 degrés à Verneuil-l'Étang, il fera jusqu'à 23 à Fontainebleau et 22 degrés à Melun. Dans l'après-midi, les températures vont bien augmenter, bien que quelques nuages vont faire leur apparition. On attend tout de même 27 degrés à Toussaint, 28 près de Nemours, jusqu'à 28 degrés sont attendus également à Lieusaint et 29 à Provins. Belle journée à tous sur Évasion.
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7: Il est 7h03, du soleil, Sabrina Carpenter, c'est à suivre sur Évasion.
6: Oui.
7: Voilà.
6: Bah c'est super, avec des rayons de soleil, quelques Taylor Swift aussi, profitez-en.

0: Sur Black Carpenter, sur Evasion.
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3: Eh oui, c'est nous, bonjour.
4: En pleine forme pour vous réveiller ce matin, puis pour commencer le week-end aussi.
3: Effectivement, il va faire très très beau tout le week-end.
4: Tout le week-end, toute la semaine, moi je m'avance. Hein.
3: On est très heureux et on vous offre 300 euros avant la fin de l'émission. On fête les Émile ce matin, premier chewing-gum Émile.
5: Si, prenez un chewing-gum Émile.
3: Non mais s'il vous plaît. On fête aussi les 25 ans de la sortie de cette chanson, Wherever You Will Go. Ah oui, 2001 déjà, c'était The Calling. On fête les 46 ans de la sortie du jeu vidéo Pac-Man. Il y avait une chanson de William Emergy, tiens, là-dessus.
4: Oui, exactement.
3: Petit et tout rond, jaune comme un citron, c'est Pac-Man.
4: Waouh, avec ta voix un peu malade, c'est génial.
3: Salut William. Victor Hugo nous avait quitté un 22 mai 1885. Occasion de repasser un petit extrait de la comédie musicale. Tous les prétextes sont bons. Novak Djokovic, tiens, mais c'est bientôt Roland Garros en fait.
4: Mais c'est Roland Garros.
3: Oh, c'est parti. Il fête ses 39 ans, Naomi Campbell a 56 ans et Camille Lou fête ses 34 ans ce matin. Par plein de posts Instagram avec elle dans quelques minutes, 7h10. Qui d'autre fête son anniversaire?
4: On a Laure et Estelle de Juvisy. C'est Claire, leur maman qui pensait à elle ce matin. Mes deux filles chéries fêtent leur anniversaire aujourd'hui. Laure, c'est 8 ans. Estelle, c'est 15 ans. Gros bisous. On a Laurie de Ris-Orangis qui pense à Erwan ce matin. Je souhaite une belle journée d'anniversaire à mon fils. Et il fête ses 12 ans aujourd'hui, mon loulou. Si jamais vous avez d'autres messages, je vous le rappelle. Evasionfm.com.
3: Et la maman s'appelle Laurie.
4: La maman s'appelle Laurie.
3: Et bah, Laurie, la chanteuse, est en tournée. Et on a mis des images d'ailleurs sur l'Instagram Radio Evasion.
4: Eh ben, allez checker ça.
3: Eh ben ouais. Dans un instant, on peut donner son prénom à une tempête.
4: Et oui, je vais vous expliquer la procédure.
3: Je pense que la tempête Émilie, elle est toute choupie.
4: Ah ouais.
3: Elle fait pas de dégâts.
4: Ok.
3: Ah t'es... Ok.
4: Je sais pas.
3: Oh waouh. Je fais gaffe à ce que je dis. Voici Joe, il est 7h11, bienvenue.

0: Joe qui fait les tournées de festivals.
1: Ah, tu vas aller le voir?
0: Je sais plus où il passe, mais pourquoi pas? Moi j'aime bien.
1: Bah ouais, franchement c'est pas mal ce qu'il propose.
0: Allez, on fait ça. 7h14, dans un instant, on va écouter toujours plus de tubes avec David Guetta qui lui fait la tournée du Stade de France.
1: Ah ouais, il a 3 dates ou plus même.
0: Et il a dit qu'il voulait que ce soit plus un concert que juste un DJ qui mixe.
1: Bon, on est très content de cette nouvelle.
0: 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On va jouer ensemble pour vous faire gagner 300 €. Surtout que après ce sera le tirage au sort. Peut-être un jeu sous la douche.
1: Peut-être bien.
0: Eva.com pour vous inscrire. 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
1: Donner votre prénom à une tempête, ça va être possible. Météo France a lancé un appel au public pour nommer les phénomènes météo de la saison 2026-2027. Elles doivent alterner entre le masculin et le féminin. Alors attention, les prénoms avec accent sont interdits. Parce que bon, le but c'est quand même qu'à l'international, on puisse prononcer le nom. Donc si on commence à mettre nos accents, ils vont rien comprendre.
0: Et Emily, c'est mort du coup.
1: Mais non, mais il n'y a pas d'accent dans ma majuscule. Hein.
0: Oh.
1: Bah voilà, non, c'est important de le dire. Mais c'est pas tout, votre prénom doit impérativement commencer par certaines lettres précises de l'alphabet, dont le A, C, E, G, I, K, M, O, R, T, O, W.
0: Comme les animaux.
1: J'espère que vous avez noté. Ouais, un peu comme les animaux, c'est
0: l'année
1: vrai.
0: L'année du E.
1: Bon, en tout cas, si vous voulez le faire, vous vous rendez sur le site de Météo France, c'est dispo.
0: Ouais, c'est génial.
1: Mais ouais, c'est incroyable.
0: C'est fou, la tempête Émilie, préparez-vous.
3: Wow.
0: Elle est là, tous les matins. Dans
1: ouais.
0: Vos oreilles.
1: Bon, elle se cache.
0: Je sais pas où je vais avec cette blague.
1: Ouais.
0: 7h15, dans un instant, David Guetta. Attention David, il y a la tempête qui arrive. Bon, j'espère qu'il y a un toit sur le Stade de France.
1: Wow.
0: Non, attention la pluie. Non, il va faire beau.
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1: Salut les jeunes et les moins jeunes. 7h26, bienvenue sur Évasion. On va tenter de vous faire gagner 300 euros.
2: Et oui, c'est l'heure de jouer, c'est l'heure du 10 secondes chrono. On est trop contents. Ce matin, on va accueillir Nora de Villiers-Saint-Frédéric. Bonjour Nora.
3: Bonjour.
2: Ça va?
3: Oui, très bien, et vous?
2: Bah, très bien, on est content de jouer avec toi ce matin.
3: Ben, moi aussi.
1: Bah, ouais, quoi de prévu pour ce long week-end?
3: Tournoi de football avec mon fils.
2: Oula, sportif!
3: Oui, ça va être sympa.
2: Bah, en plus, il fait beau. Ouais, voilà, vous avez de la chance.
1: Tu l'encourages dans les gradins?
3: Exactement.
2: Ah, c'est trop bien, c'est trop chouette.
3: Au bord du terrain, carrément.
2: Oh,
1: ah, bah, toi, qu'à faire. 7h27, on va faire un jeu sous la douche, ça fait longtemps. Quelqu'un chante une chanson, il faut que tu trouves la chanteuse originale. Est-ce que tu es prête?
3: Je suis prête.
1: Allez, c'est parti, bonne chance.

0: un doute sur les paroles, mais
1: ouais.
0: Est-ce que tu sais qui c'est?
2: Oui, c'est Elsa.
0: Oui,
1: oui, bravo, félicitations Nora.
2: Merci.
0: Ah, c'est Elsa, elle chantait ça avant de chanter La Reine des Neiges. C'est un truc de fou quand même.
3: Non, c'est pas la même.
0: C'est pas la même.
3: Du tout.
0: Ah, je confonds les prénoms.
2: Non,
0: non, non. Eh ben bravo, du coup tu fais partie du tirage au sort de tout à l'heure.
2: Merci beaucoup. Super. Bah, merci.
0: 300 euros, ça en fait des collations. 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Je vous rejoue dès lundi pour 300 euros. Voici Carl Rae Jepsen.

0: Charlie Jepsen sur Évasion, Call Me Maybe, 7h31.
1: C'est dommage que vous nous ayez pas vu danser là.
0: Allez, on va se filmer, tu vas voir, ça va être fou. Dans un instant, l'horoscope, on va écouter aussi Ed Sheeran avec Martin Garrix. Et les infos, c'est maintenant. Très bon vendredi à vous.
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0: Brice Charrier, bonjour.
3: Bonjour Mathieu, bonjour à tous. Du monde sur les routes aujourd'hui, en Seine-et-Marne comme partout ailleurs, car cette fin de semaine est marquée par le dernier pont de mai, lundi prochain étant férié, week-end de 3 jours en perspective, voire 4 pour ceux qui ne travaillent pas aujourd'hui. Bison Futé a classé la journée rouge sur tout le pays. En Ile-de-France, il est conseillé de partir avant 10h. Demain, ce sera orange. Privilégiez un départ avant 7h ou après 17h. Enfin, orange aussi lundi, mais dans le sens des retours. Le mieux et de rentrer avant 11h ou alors passer 23h. La route qui a encore tué dans la partie sud du département. L'accident a eu lieu mercredi soir à Montereau. Un automobiliste a perdu le contrôle de sa voiture sous le pont ferroviaire pour finir sa course contre des barrières de sécurité. Âgé de 57 ans, il est décédé sur place. On ne sait pas encore si le malheureux a fait un malaise fatal au volant ou s'il est mort dans la collision. Des examens légistes devraient permettre de le savoir. Une prime carburant renforcée et simplifiée, c'est ce qu'a dévoilé hier Sébastien Lecornu. Cette aide défiscalisée et désocialisée peut être versée aux salariés et par les employeurs. Ces derniers ne sont toutefois pas obligés de le faire. Elle va voir son plafond doublé, passant de 300 à 600 euros. Autre annonce, l'indemnité grand rouleur est prolongée de 3 mois, ce qui correspond à 50 euros supplémentaires pour les travailleurs modestes sur la période de juin à août. Reconduction des aides pour les routiers, les travailleurs du BTP, les agriculteurs et les pêcheurs. Revalorisation des indemnités kilométriques pour les aides à domicile et certains fonctionnaires, comme les profs remplaçants. Des mesures qui coûtent à l'État 710 millions d'euros d'après le Premier ministre. Seulement 3 des 16 personnes placées en garde à vue mercredi pour des faits de violence sexuelle dans 3 écoles parisiennes vont être déférées aujourd'hui devant un juge d'instruction. Il s'agit de 2 hommes et d'une femme animateurs qui ont entre 30 et 51 ans. Ils auraient commis des faits répréhensibles au préjudice d'une 20aine d'enfants. 8 usagers des transports franciliens sur 10 sont satisfaits, 88% pour la RATP et 80% pour la SNCF. D'après la dernière enquête menée par Île-de-France Mobilité, auprès de 150 000 voyageurs, ils sont plus nombreux à saluer l'accessibilité aux équipements ainsi que la propreté, sauf dans les RER, en particulier le B et le D. Concernant la ponctualité, elle a légèrement progressé en 2025, y compris dans les transiliens. Les efforts vont être portés vers les RER C et D. Enfin, 117 000 usagers seront indemnisés ces prochains mois en raison des retards subis.
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1: Du soleil du matin jusqu'au soir, c'est ce qui nous attend aujourd'hui. On commence avec 21 degrés à Verneuil-l'Étang, il fera jusqu'à 23 à Fontainebleau et 22 degrés à Melun. Dans l'après-midi, les températures vont bien augmenter, bien que quelques nuages vont faire leur apparition. On attend tout de même 27 degrés à Toussaint, 28 près de Nemours, jusqu'à 28 degrés sont attendus également à Lieusaint et 29 à Provins. Belle journée à tous sur Évasion.
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0: Il est 7h34 sur Évasion.
1: Et c'est Gwen Stéphanie qu'on retrouve dans quelques instants.
0: Juste après Ed Sheeran, Martin Garrix, l'horoscope va pas tarder. Bon début de journée.

0: Vous êtes bien sur Évasion, il est 7h41 et dans un instant on écoute Damien ou David.
1: Oui, et puis bah surtout le moment que vous attendez tous, dont Sam Sam, notre journaliste, l'horoscope.
0: Ah, t'es quel signe?
1: Taureau.
0: Oh, c'est pas le signe du jour.
1: Mince, oh, le pauvre.
0: Mais c'est pas grave, il y a ton horoscope quand même, écoute.
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0: Les béliers.
1: La romance n'a pas sa place dans votre esprit pour le moment.
0: Les taureaux.
1: Le piment relève le goût de votre vie conjugale.
0: Les gémeaux.
1: Le travail avec votre équipe est votre meilleur allié.
0: Les cancers.
1: Brisez la glace au travail pour vous ouvrir des portes.
0: Les lions.
1: La porte de sortie d'une situation complexe s'offre à vous.
0: Vierge.
1: De belles rencontres viennent ensoleiller votre quotidien.
0: Les balances.
1: La proximité avec votre conjoint réchauffe votre cœur.
0: Voici le signe du jour, les scorpions.
1: Vos preuves d'efficacité portent leurs fruits au bureau.
0: C'est toi, c'est Émilie. Sagittaire.
1: L'engagement à long terme vous effraie.
0: Capricorne.
1: Votre sens de l'organisation impressionne toute l'entreprise.
0: Les Verseaux.
1: L'action immédiate remplace la procrastination avec brio.
0: Et les poissons.
1: La vie privée sera votre point le plus fort aujourd'hui.
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0: Damène ou David sur Maison, il est 7h45, nous sommes le 22 mai, dans un instant on écoute Bruno Mars.
1: Oui, on est très contents et puis surtout on a reçu tous vos petits messages.
0: Alors, qu'est-ce qu'il raconte ?
1: On commence avec Gisèle de Pont-Sainte-Maxence. Le sentiment d'être vendredi, d'avoir un jour férié au bout du week-end et du soleil, c'est parfait. On a Marie qui nous envoie un message depuis Shell. Je vous rappelle que c'est la finale de Pékin Express ce soir, trop hâte.
0: Oui, effectivement.
1: Bon, j'avoue, je regarde pas très Team Koh-Lanta, je ne peux pas tout regarder.
0: Ah, écoutez, on n'a pas, passé une vie.
1: On n'a pas assez d'écran finalement.
0: J'ai assez d'heures dans une semaine. T'as regardé la finale des traîtres ?
1: Oui, j'ai regardé la finale des traîtres.
0: Très bien. Dans un instant, Bruno Mars. Je vous souhaite un excellent début de journée à l'écoute des Maisons.
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0: Bruno Mars sur Évasion, qui est accusé de plagiat d'ailleurs sur cette chanson.
1: Et oui, c'est Mathieu qui l'a remarqué.
0: Oui, c'est moi. C'est moi, bonjour, coucou. Bah non, mais j'ai envoyé un courrier d'avocat, tout ça.
1: Ça n'a pas l'air de lui poser problème en tout cas.
0: À Bruno ?
1: Non, ni à sa carrière.
0: Bah non, il s'en moque un petit peu. J'aimerais bien le voir en concert.
1: Ah, ça doit être très très sympa par contre.
0: Bah ouais. Dans un instant, les infos, la météo, il va faire très très beau aujourd'hui.
1: De quoi écouter Imagine Dragons ?
0: Eh bah d'accord, en plus de ça, c'est un bon week-end très long qui s'annonce. Et ça, c'est coolos, comme on dit. J'essaie de réhabiliter cette expression.

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9: Il est 8h et c'est Justin Timberlake qu'on retrouve dans quelques instants.
8: Allez vite, vite, vite, on y va, c'est parti, le bus, l'école.
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9: Avec Brice Charrier.
10: Bonjour Émilie, bonjour à tous. Deux ministres délégués dans le sud de la Seine-et-Marne aujourd'hui. Michel Fournier, en charge de la ruralité, se rendra d'abord ce matin sur le territoire de Moret-Seine-et-Loing, dans le village de Remauville. Il y visitera l'épicerie participative. Michel Fournier prendra ensuite la direction de Forges, plus précisément de l'unité de formation des apprentis, dédiée au métier du cheval. Il y retrouvera Sonia Roubache, ministre déléguée à l'enseignement, la formation professionnelle et l'apprentissage. Elle poursuivra seule à Fontainebleau, à la rencontre d'apprentis et d'artisans avec le député Frédéric Valtoux, puis à Avon, à l'UTEC, spécialisée notamment dans les métiers de l'hôtellerie et de la restauration. Sonia Roubache profitera d'un déjeuner préparé et servi par les apprentis de l'établissement. Le gouvernement étend et prolonge ses aides face à la hausse des prix du carburant. Sébastien Lecornu a annoncé hier la simplification et le renforcement de la prime carburant. Cette aide défiscalisée et désocialisée peut être versée aux salariés par les employeurs, qui ne sont toutefois pas obligée de le faire. Elle va voir son plafond doublé, passant de 300 à 600 euros. L'indemnité grand rouleur est, elle, prolongée de 3 mois, ce qui correspond à 50 euros supplémentaires pour les travailleurs modestes sur la période de juin à août. Reconduction des aides pour les routiers, les travailleurs du BTP, les agriculteurs et les pêcheurs. Revalorisation des indemnités kilométriques pour les aides à domicile et certains fonctionnaires. Des mesures qui coûtent à l'État 710 millions d'euros d'après le Premier ministre. Un accident de la route a fait un mort mercredi soir à Montereau. Un automobiliste a perdu le contrôle de sa voiture sous le pont ferroviaire pour finir sa course contre des barrières de sécurité. Âgé de 57 ans, il est décédé sur place. Un couple a été arrêté au Portugal suite à la découverte mardi de deux enfants français qui se trouvaient seuls en forêt. Ils sont âgés de 4 et 5 ans. La femme interpellée est leur mère et l'homme son compagnon. Tous avaient quitté la France il y a une dizaine de jours sans prévenir personne. Les deux adultes sont soupçonnés de violences domestiques, d'exhibitionnisme et d'abandon. Les victimes sont toutefois en bonne santé. Et puis l'escalade est à l'honneur en cette fin de semaine dans le secteur de Fontainebleau avec le troisième Big Block Festival à l'île de loisirs de Butier. De nombreuses animations au programme, de la musique et des food trucks, mais aussi une manche de la Coupe de France d'escalade de bloc. Cela démarre aujourd'hui pour 4 jours. L'an passé, plus de 3000 personnes avaient participé à l'événement. Voilà pour l'essentiel de l'info, tout de suite la météo.
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9: Du soleil du matin jusqu'au soir, c'est ce qui nous attend aujourd'hui. On commence avec 21 degrés à Verneuil-l'Étang, il fera jusqu'à 23 à Fontainebleau et 22 degrés à Melun. Dans l'après-midi, les températures vont bien augmenter, bien que quelques nuages vont faire leur apparition. On attend tout de même 27 degrés à Toussaint, 28 près de Nemours, jusqu'à 28 degrés sont attendus également à Lieusaint et 29 à Provins. Belle journée à tous sur Évasion.
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8: Il est 8h04.
9: Et c'est Justin Timberlake qu'on retrouve dans quelques instants. Vos anniversaires qui arrivent aussi, evasionfm.com si jamais vous en avez.
8: Tout à fait, soyez foufou, laissez vos petits messages, on les lit à l'antenne.

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2: Bonjour
3: et salut à tous, on est ensemble pour commencer le week-end.
2: Bah bien sûr, ensemble mais avec un cordon de sécurité.
3: Ah oui, parce que ici ça part dans tous les sens. Hein.
2: Le masque, venir. Les sanitaires, tout ça.
3: Je dis des mots qui me viennent. Arrête, anxiogène.
2: 8h09, vendredi 22 mai, c'est le week-end de la Pentecôte tout à l'heure.
3: Oui, on est très content, mais bon, on sera là lundi hein, quand même pour vous accompagner.
2: En fait, les Émilie, et ça n'a aucun rapport avec toi, parce que t'as la Saint-Émilie aussi.
3: Oui, mais c'est le 19 novembre.
2: D'accord.
4: Ah si, prenez un chewing-gum, Émile.
2: Oui, prenez un chewing-gum, Émile. 2001 sortait ce titre incroyable. Wherever You Will Go de The Calling, c'était donc il y a 25 ans. Il y a 46 ans, sortait le jeu vidéo Pac-Man. Novak Djokovic fête son anniversaire, il a 39 ans et ça tombe bien, c'est le début de Roland-Garros.
3: Exactement.
2: Sous le cagnard, là, cette. Il va être content, les.
3: À chaque fois, mais à chaque fois, il fait super chaud, c'est un truc de fou.
2: Naomi Campbell fête ses 56 ans et Camille Lou fête ses 34 ans. Entre toi et moi. 8h10 kilos de fête sur l'anniversaire, Émilie.
3: On a Christelle de Verandrouet qui a un message pour Céline. Bon anniversaire, ma copine d'amour, à nos fous rires, à nos délires, je t'aime fort. Laurie de Ris-Orangis qui pense à Erwan ce matin. Je souhaite une belle journée d'anniversaire à mon fils. Il fête ses 12 ans aujourd'hui, mon loulou.
2: Eh ben bon anniversaire loulou.
3: Exactement, si jamais vous avez d'autres messages, eh ben ce sera pour lundi.
2: On a un chiffre du jour aussi qui arrive.
3: Alors oui, il arrive et on va parler d'incivilité.
2: Oh.
3: Ouais, pas non plus le sujet le plus pompélope, mais...
2: Ah non, mais parlons-en.
3: On va en parler.
2: Il y en a marre. Taylor Swift tout de suite, voici 8h11. Voilà, tout simplement.

0: Taylor Swift, Winter Trails sur Évasion. Bienvenue, bonjour.
1: Tu prends tous les accents en fonction des artistes.
0: Yeah, dans un instant, Jack et Carla.
1: Bon, là, c'est ah ça. Ouais, là tu peux pas, ouais.
0: Ah, avant que je te la fasse à la Périgo et j'ai quitté dans un instant.
1: Non, allez.
0: Ah, attends, je vais dire, ça va arroser du poney là. Avec tes belles expressions. Bon, bref, chiffre du jour.
1: Oui, 61% d'entre nous détestons cette incivilité.
0: Bah, qu'est-ce qu'on s'en regarde de 61%?
1: Ouais, bah voilà. Déjà, imiter les accents, c'est pas non plus le truc le plus sympa, hein. Bref.
0: Bon, laissez vos petits messages sur la page Facebook. Et on en reparle dans un instant. On a aussi 300 euros qui vont tomber. Et Jack et Carla, comme on vous l'a dit, il est 8h14.
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1: Bonjour, bienvenue, 8h24. Vous dites, tiens, on se lève, il fait beau et on va passer un super week-end de 3 jours. Eh bien, il y a quelqu'un qui va passer un encore meilleur week-end parce que cette personne aura gagné 300 euros.
2: Non, mais ça, c'est dingue, c'est notre moment préféré du vendredi.
1: Exactement. Et c'est maintenant le tirage au sort. Une main innocente va plonger dans une urne et tirer le nom au hasard.
2: C'est la mienne.
1: Oh, waouh. Est-ce qu'elle est si innocente que ça?
2: Oui, elle est très innocente. Allez.
1: D'accord, ok, très bien. Waouh, pas commode. En fait, tiens, je sors tout de suite. Qui va remporter les 300 euros?
2: Elle nous vient de La Rochette, elle s'appelle Alexandra. Félicitations, Alexandra!
3: Oh, trop bien! Bravo!
2: Ouais!
3: Oh, c'est trop bien! Oh, c'est génial!
1: Avec qui tu es là?
3: Eh ben, je suis avec mon fils et mon mari, donc voilà,
2: bah,
3: je vais aller travailler et je me suis décalée pour être avec eux, donc c'est trop bien,
2: trop
3: je suis
2: chouette.
3: Trop contente.
2: Félicitations à vous, on est trop contents.
3: Bah, merci, ah là là, moi aussi je suis trop heureuse, trop heureuse. Ah, je vais aller raconter ça à mes collègues, ils vont être trop contents.
2: Bah oui, tu m'étonnes.
1: Bah, dis-leur de s'inscrire, hein, evasionfm.com.
3: Et ben, j'en ai une collègue qui s'est inscrite en fait, la dernière fois j'ai raté le coche, moi, elle s'est inscrite, elle est même passée à la radio, donc je crois que ça va être notre radio favorite sur tous les postes.
1: Et elle a
3: voilà.
1: Pas gagné.
3: On va la mettre en première. Je vais faire la pub, vous inquiétez pas.
2: Oh, wow.
1: Ça fait plaisir. Merci Alexandra, passez un bon week-end.
3: Merci beaucoup. C'est super. Je suis trop contente.
1: Eh ben, ça nous fait plaisir, c'est grâce à Evasion, evasionfm.com pour vous inscrire. On joue dès lundi, on sera là lundi et c'est toujours 300 euros à gagner.
2: Et oui, pour la prochaine gagnante ou le prochain gagnant.
1: Voici Avicii sur Evasion 8h26.

0: Habitué sur l'évasion, il est 8h30 quasiment. Dans un instant, l'horoscope.
1: Exactement, d'ici c'est Théodora qui arrive également.
0: Ouais, d'accord. Allez, très bon début de vendredi ce soir week-end.
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3: Bonjour Émilie, bonjour à tous. Deux ministres délégués dans le sud de la Seine-et-Marne aujourd'hui. Michel Fournier, en charge de la ruralité, se rendra d'abord ce matin sur le territoire de Moret-Seine-et-Loing, dans le village de Remauville. Il y visitera l'épicerie participative. Michel Fournier prendra ensuite la direction de Forges, plus précisément de l'unité de formation des apprentis, dédiée au métier du cheval. Il y retrouvera Sonia Roubache, ministre déléguée à l'enseignement, la formation professionnelle et l'apprentissage. Elle poursuivra seule à Fontainebleau, à la rencontre d'apprentis et d'artisans avec le député Frédéric Valtoux, puis à Avon, à l'UTEC, spécialisée notamment dans les métiers de l'hôtellerie et de la restauration. Sonia Roubache profitera d'un déjeuner préparé et servi par les apprentis de l'établissement. Le gouvernement étend et prolonge ses aides face à la hausse des prix du carburant. Sébastien Lecornu a annoncé hier la simplification et le renforcement de la prime carburant. Cette aide défiscalisée et désocialisée peut être versée aux salariés par les employeurs, qui ne sont toutefois pas obligée de le faire. Elle va voir son plafond doublé, passant de 300 à 600 euros. L'indemnité grand rouleur est, elle, prolongée de 3 mois, ce qui correspond à 50 euros supplémentaires pour les travailleurs modestes sur la période de juin à août. Reconduction des aides pour les routiers, les travailleurs du BTP, les agriculteurs et les pêcheurs. Revalorisation des indemnités kilométriques pour les aides à domicile et certains fonctionnaires. Des mesures qui coûtent à l'État 710 millions d'euros d'après le Premier ministre. Un accident de la route a fait un mort mercredi soir à Montereau. Un automobiliste a perdu le contrôle de sa voiture sous le pont ferroviaire pour finir sa course contre des barrières de sécurité. Âgé de 57 ans, il est décédé sur place. Un couple a été arrêté au Portugal suite à la découverte mardi de deux enfants français qui se trouvaient seuls en forêt. Ils sont âgés de 4 et 5 ans. La femme interpellée est leur mère et l'homme son compagnon. Tous avaient quitté la France il y a une dizaine de jours sans prévenir personne. Les deux adultes sont soupçonnés de violences domestiques, d'exhibitionnisme et d'abandon. Les victimes sont toutefois en bonne santé. Et puis l'escalade est à l'honneur en cette fin de semaine dans le secteur de Fontainebleau avec le troisième Big Block Festival à l'île de loisirs de Butier. De nombreuses animations au programme, de la musique et des food trucks, mais aussi une manche de la Coupe de France d'escalade de bloc. Cela démarre aujourd'hui pour 4 jours. L'an passé, plus de 3000 personnes avaient participé à l'événement. Voilà pour l'essentiel de l'info, tout de suite la météo.
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1: Du soleil du matin jusqu'au soir, c'est ce qui nous attend aujourd'hui. On commence avec 21 degrés à Verneuil-l'Étang, il fera jusqu'à 23 à Fontainebleau et 22 degrés à Melun. Dans l'après-midi, les températures vont bien augmenter, bien que quelques nuages vont faire leur apparition. On attend tout de même 27 degrés à Toussaint, 28 près de Nemours, jusqu'à 28 degrés sont attendus également à Lieusaint et 29 à Provins. Belle journée à tous sur Évasion.
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1: Il est 8h32 et c'est d'ici Théodora qui arrive.
0: Avec l'horoscope du jour, nous sommes vendredi ce soir, week-end de 3 jours, profitez-en, il va faire extrêmement beau.

0: écoutez Évasion, bienvenue, 8h39.
1: Ah, tu l'as dit un peu à la belge parce qu'il y a Elena qui arrive dans quelques instants.
0: Ah, j'ai cru que t'allais pas relever, mince.
1: Eh ben si, j'ai relevé.
0: Il est 8h, bah oui.
1: C'est vrai que je sais pas pourquoi il dit ça comme ça. Mais c'est marrant, c'est mignon, ils se font remarquer.
0: Cornet de frites une fois.
1: Non, là après, tu pars trop dans le cliché.
0: Sauce samouraï. J'adore les clichés, je suis photographe. 8h39. Et là, effectivement, dans un instant, on a un chiffre du jour aussi.
1: Oui, il est toujours disponible sur la page Facebook Évasion. 61% d'entre nous détestons cette incivilité. Il faut deviner laquelle.
0: Jeter des papiers au sol dans la rue, nous dit Sylvie.
1: Ah, les déchets, ouais, ça aurait pu, mais c'est pas la bonne réponse.
0: Le manque de respect global, dit Magali.
1: Bah, ça, c'est 100% qu'on déteste.
0: Il y a vraiment beaucoup de suggestions.
1: D'accord.
0: Sur que les gens, ils en ont ras la casquette.
1: Est-ce que la bonne réponse a été trouvée?
0: Pas du tout.
1: Ah, bah vous pouvez encore tester alors.
0: Allez, d'accord. 8h40, voici l'horoscope.
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0: Les béliers.
1: La romance n'a pas sa place dans votre esprit pour le moment.
0: Les taureaux.
1: Le piment relève le goût de votre vie conjugale.
0: Les gémeaux.
1: Le travail avec votre équipe est votre meilleur allié.
0: Les cancers.
1: Brisez la glace au travail pour vous ouvrir des portes.
0: Les lions.
1: La porte de sortie d'une situation complexe s'offre à vous.
0: Vierge.
1: De belles rencontres viennent ensoleiller votre quotidien.
0: Les balances.
1: La proximité avec votre conjoint réchauffe votre cœur.
0: Voici le signe du jour, les scorpions.
1: Vos preuves d'efficacité portent leurs fruits au bureau.
0: C'est toi, c'est Émilie. Sagittaire.
1: L'engagement à long terme vous effraie.
0: Capricorne.
1: Votre sens de l'organisation impressionne toute l'entreprise.
0: Les Verseaux.
1: L'action immédiate remplace la procrastination avec brio.
0: Et les poissons.
1: La vie privée sera votre point le plus fort aujourd'hui.
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0: Guetta sur Évasion. Très bon début de journée, il est 9h15, 8h46, même pour être tout à fait précis avec vous, on a reçu vos petits messages.
1: On commence avec Gisèle de Pont-Sainte-Maxence. Le sentiment d'être vendredi, d'avoir un jour férié au bout du week-end et du soleil, c'est parfait. Et Marie nous envoie un message depuis Shell. Je vous parle, c'est la finale de Pékin Express ce soir, trop hâte.
0: Bah ouais, on a aussi le chiffre du jour.
1: Toujours disponible, 61% d'entre nous détestons cette incivilité.
0: Oui, les priorités, nous dit Catherine.
1: Ah, ça peut en faire partie, dis donc, mais non, pas bonne réponse.
0: Et les pieds sur les sièges dans les transports en commun, nous dit Sylvain.
1: Ah, ça c'est horrible, et d'ailleurs, on peut avoir une amende pour ça.
0: Oui, c'est vrai, maintenant oui. Allez, continuez de nous en parler dans un instant, Charlotte Cardin. Et on vous donne la réponse avant 9h.
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0: Charlotte Cardin sur Amazon.
1: On a un collègue qui l'adore, on l'embrasse.
2: Oui, et qui passe très tard dans la journée, lui.
1: Voilà, petit indice.
2: Petit indice, gros indice.
1: Je vous offre aussi des lunettes massantes cette semaine.
2: Voilà, gros, gros, gros. Et Simon, on peut le dire.
1: Aïe, aïe, aïe. 8h56, on a des réponses peut-être pour le chiffre du jour.
2: 61% d'entre nous détestons cette incivilité.
1: Lily suggère parler fort en public.
2: Oh, c'est insupportable. Non, c'est pas ça.
1: Pas loin. Hein.
2: C'est pas loin en plus, ouais.
1: Nathalie dit la politesse, dire bonjour, merci s'il vous plaît.
2: Bah écoutez, ça en fait partie. La musique écoutée sans écouteurs, il faut arrêter. Oh, et les gens qui viennent avec la baffe, là, l'enceinte, c'est horrible dans le train.
1: C'est, ouais, bon.
2: Ouais, j'ai des choses à dire. Allez.
1: Bah, moi aussi. Peut-être éviter, monsieur.
2: Ah.
1: C'est. Bon, bref.
2: Bah alors, passons à la suite, passons à One Republic.
1: Non, c'est vrai que c'est relou, c'est hyper relou. Non, mais arrêtez de faire ça, quoi, sans déconner. Mettez des écouteurs, voilà, justement. 8h56, dans un instant, les infos, la météo.
2: Et puis, vous pouvez dire pardon en musique, justement, avec Apologize.
1: Oh, joli.
2: Ouais.
1: Bah oui. On va sur One Republic sur Amazon.

0: One Republic sur Évasion, bienvenue.
1: Et j'adore cette musique, elle est un petit peu triste mais franchement elle est trop bien.
0: Bah ouais, Tim Allender dans un instant, Miley Cyrus et les infos la météo qui arrivent. Ce soir dans une minute, il sera 9h.
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1: Il est 9h et c'est The Weeknd dans quelques instants sur Évasion.
0: Oui, allez, on en profite, c'est vendredi, voici les infos, la météo.
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9: Bonjour Émilie, bonjour à tous. Deux ministres délégués dans le sud de la Seine-et-Marne aujourd'hui. Michel Fournier, en charge de la ruralité, se rendra d'abord ce matin sur le territoire de Moret-Seine-et-Loing, dans le village de Remauville. Il y visitera l'épicerie participative. Michel Fournier prendra ensuite la direction de Forges, plus précisément de l'unité de formation des apprentis dédiée au métier du cheval. Il y retrouvera Sabrina Roubache, ministre déléguée à l'enseignement, la formation professionnelle et l'apprentissage. Elle poursuivra seule à Fontainebleau à la rencontre d'apprentis et d'artisans avec le député Frédéric Valtou, puis à Avon, à l'UTEC, spécialisée notamment dans les métiers de l'hôtellerie et de la restauration. Sabrina Roubache profitera d'un déjeuner préparé et servi par les apprentis de l'établissement. Le gouvernement étend et prolonge ses aides face à la hausse des prix du carburant. Sébastien Lecornu a annoncé hier la simplification et le renforcement de la prime carburant. Cette aide défiscalisée et désocialisée peut être versée aux salariés par les employeurs, qui ne sont toutefois pas obligés de le faire. Elle va voir son plafond doublé, passant de 300 à 600 euros. L'indemnité grand rouleur est, elle, prolongée de 3 mois, ce qui correspond à 50 euros supplémentaires pour les travailleurs modestes sur la période de juin à août. Reconduction des aides pour les routiers, les travailleurs du BTP, les agriculteurs et les pêcheurs. Revalorisation des indemnités kilométriques pour les aides à domicile et certains fonctionnaires. Des mesures qui coûtent à l'État 710 millions d'euros, d'après le Premier ministre. Un accident de la route a fait un mort mercredi soir à Montereau. Un automobiliste a perdu le contrôle de sa voiture sous le pont ferroviaire pour finir sa course contre des barrières de sécurité. Âgé de 57 ans, il est décédé sur place. Un couple a été arrêté au Portugal suite à la découverte mardi de deux enfants français qui se trouvaient seuls en forêt. Ils sont âgés de 4 et 5 ans. La femme interpellée est leur mère et l'homme son compagnon. Tous avaient quitté la France il y a une dizaine de jours sans prévenir personne. Les deux adultes sont soupçonnés de violences domestiques, d'exhibitionnisme et d'abandon. Les victimes sont toutefois en bonne santé. Et puis l'escalade est à honneur en cette fin de semaine dans le secteur de Fontainebleau avec le troisième Big Block Festival à l'île de loisirs de Butier. De nombreuses animations au programme, de la musique et des food trucks, mais aussi une manche de la Coupe de France d'escalade de bloc. Cela démarre aujourd'hui et pour 4 jours. L'an passé, plus de 3000 personnes avaient participé à l'événement. Voilà pour l'essentiel de l'info. Tout de suite, la météo.
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1: Du soleil du matin jusqu'au soir, c'est ce qui nous attend aujourd'hui. On commence avec 21 degrés à Verneuil-l'Étang, il fera jusqu'à 23 à Fontainebleau et 22 degrés à Melun. Dans l'après-midi, les températures vont bien augmenter, bien que quelques nuages vont faire leur apparition. On attend tout de même 27 degrés à Toussaint, 28 près de Nemours, jusqu'à 28 degrés sont attendus également à Lieusaint et 29 à Provins. Belle journée à tous sur Évasion.
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0: Bienvenue sur Évasion, très bon vendredi ce soir, week-end de Pentecôte.
1: Il est 9h04 et c'est Maggie Cyrus qui va vous accompagner dans quelques instants.
0: Toujours plus de tubes sur Évasion avec ce grand soleil.

0: Nous ce matin.
1: Bonjour, Mathieu s'étouffe, mais tout va bien.
2: Ah ouais, non mais là je... ça va un peu mieux, mais un peu malade.
1: C'est le fait de me voir que tu t'es étouffé.
0: Oh waouh.
2: Non, non, te voir est toujours apaisant et rassurant pour moi. Parce que ça veut dire que j'ai fini ma journée. Un cadeau à gagner du coup avec toi tout à l'heure.
1: Oui, un endroit apaisant, on va au domaine des Prévert en Bourgogne.
2: Ah oui, oh. Ah oui.
1: Avec spa privatif.
2: Et petit déj au lit.
1: Au lit, oui, dans la chambre.
2: Oui,
1: t'es pas obligé de le prendre dans le lit, mais bon.
2: Ça j'aime bien.
1: Ou de le faire partir sur un plateau.
0: Sur la moquette, allez.
2: Ça, c'est en prison, ça. C'est un autre séjour qu'on peut offrir aussi. Mais... Ok, très bien, donc 10h10, 11h10.
1: Exactement.
2: Profitez de ce vendredi, il va faire extrêmement beau. Émilie est super contente.
0: Oui, en plus, c'est un beau week-end qui arrive, beaucoup de jours fériés, là, donc c'est trop chouette.
1: Tu vas pouvoir faire bronzer tes citrouilles.
0: Ah oh bah tiens, ouais, bah attends, là.
2: Ah, le thème sympa, ça, bronzer tes citrouilles.
0: Ouais, trop cool.
2: Un parfum de thé. Dans un instant, Taylor Swift.
1: Ça viendra des tomates après, fais gaffe. Hein.
0: Waouh.
2: Allez, bon week-end.
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Bonne fin de semaine sur Évasion, c'est Cyril, je suis ravi de vous accompagner ce vendredi matin avec vos tubes préférés. Il y aura Tom Walker et puis tout de suite Christophe Willem. Christophe qu'on a découvert il y a 20 ans après sa victoire dans La Nouvelle Star. Là pour le célébrer ses 20 ans de carrière, il sort un nouveau titre et il y aura une tournée qui fera suite. Christophe Willem en nouveauté avec System sur Évasion, écoutez.

0: 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Évasion avec Britney Spears, Vita et David Guetta dans l'immédiat.
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0: Dans 10 minutes, vous jouez à la star du jour pour un superbe week-end en duo du côté de la Bourgogne. Shakira, Freya Sky sur notre chemin et même Bruno Mars. I Just Might, belle fin de semaine.
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0: Évasion et Shakira. Lady Gaga, Alex Warren, c'est la suite des tubes pour terminer la semaine ensemble.
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0: Et on joue ensemble à la star du jour. Dernière matinée pour sélectionner avant tirage au sort. En ce moment, Évasion vous propose un week-end pour deux à la campagne, en Bourgogne. Le cadre est parfait pour oublier le stress quotidien. Direction le domaine des Prévert avec spa, chambre luxueuse, petit déjeuner bio du terroir, trois journées de nuit sur place. Votre mission, c'est de retrouver la star du jour et c'est une chanteuse niçoise aujourd'hui qu'on cherche. Elle a été révélée par la Star Academy. Vous connaissez ses tubes. Ma révolution, j'attends l'amour, donne-moi le temps ou encore le fameux Au soleil. Bon, bah, si vous avez le nom de la star du jour, vous me laissez la réponse au standard d'Évasion. Voici le numéro.
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Le souvenir de Weezer sur Evasion. Si vous avez envie de réentendre un vieux titre ou une nouveauté, eh bien n'hésitez pas à nous le dire sur evasionfm.com, menu tube des auditeurs. C'est votre rendez-vous tous les soirs de la semaine, du lundi au vendredi, 19h avec Simon. Place à Gwen Stefani, Jack Carla et Matt Pokora sur Evasion. Alors...

0: Jack Carla, la recette sur Évasion. La bonne recette au petit déjeuner, c'est Mathieu et Émilie, 5h-9h30, le grand réveil évasion, avec tous vos rendez-vous. Vous avez carrément la possibilité de réécouter certains moments, comme l'horoscope, si vous l'avez raté ce matin. 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Il y a aussi la possibilité de réentendre les offres d'emploi, les infos, l'agenda ou encore les interviews d'artistes. On passe justement tiens aux agendas, il y aura Coldplay BTS après et puis Taylor Swift sur Évasion.
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2: Venez à Nangy ouvrir le coffre aux souvenirs. L'association Un Nangy Danse organise son gala annuel ce week-end. Un spectacle placé bien évidemment sous le signe de la danse mais aussi de l'émotion et des souvenirs. Deux représentations sont prévues demain soir à 20h15 et dimanche à 15h à la salle du 6 septembre. La place est à 5€ et vous pouvez réserver sur le site helloasso.com. Plus d'infos au 06 81 68 52 13. Vous aimez les chansons de Jean-Jacques Goldman, vous allez adorer le Goldman Tribute de la Compagnie du Lac demain soir à Savigny-le-Temple. Chanteurs, musiciens, choristes reprendront en live les tubes qui ont fait le succès d'un des artistes préférés des Français. Quand la musique est bonne, Encore un matin, Il suffira d'un signe ou encore Je te donne. Et vous êtes fortement invités à chanter avec eux. Ce sera demain soir à 20h30 au Millénaire à Savigny-le-Temple. Le prix des places va de 15 à 20 euros. Il en reste encore quelques-unes disponibles sur le site compagniedulac.fr. Très belle sortie dans le sud Seine-et-Marne à l'écoute d'Évasion.
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0: Belle fin de semaine sur Évasion. Très vite, Katy Perry, Ed Sheeran pour Azizam. Et c'est le moment de jouer à la star du jour.
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0: Toute dernière chance pour accéder à la finale d'ici une petite demi-heure. Ce matin, il y a un week-end au domaine des Prévert à gagner. C'est en Bourgogne, séjour de 3 journées et 2 nuits en duo. Ça comprend petit déjeuner bio du terroir, belle chambre et spa privatif. Alors, la star du jour à trouver, eh bien, c'est une chanteuse niçoise qui a remporté la toute première Star Academy. Elle chante « Ma révolution »,« J'attends l'amour »,« Donne-moi le temps » ou encore « Au soleil ». Si vous avez reconnu cette star, appelez tout de suite Évasion au 09 72 10 11 60. Laissez bien réponse et coordonnées. 09 72 10 11 60. À vos téléphones.
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Katy Perry sur Évasion, bon vendredi matin et félicitations à Virginie de Guerne qui est la dernière finaliste pour le tirage au sort de la star du jour. Ce matin, il fallait bien sûr retrouver Jennifer. Jennifer qui sera en showcase d'ailleurs à l'occasion de la finale de handball ce week-end à l'Accor Arena de Paris. Et il y a donc un week-end de bourguignon à gagner dans quelques minutes sur Évasion. Restez à l'écoute, Anastasia, Alex Warren et DC Théodora maintenant.

0: quelques pas de nous, Pierre Garnier et Taylor Swift sur Évasion.
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0: Ah oui, ça y est, la semaine se termine. On arrive au moment du tirage au sort pour remporter le très beau week-end qui est en jeu. Trois journées de nuit en Bourgogne, au domaine des Préverts. Le dépaysement, il sera garanti, ça c'est sûr. Il y a spa privatif, il y a petit déjeuner bio du terroir, chambre luxueuse. C'est un week-end pour deux personnes. Alors, je sais que vous avez été très nombreuses et nombreux à jouer toute la semaine pour espérer partir dans ce lieu bucolique. Hein, voilà, et très bien noté d'ailleurs sur Google. Vous pouvez aller voir les photos. On a cinq sélectionnés, comme chaque semaine quand il y a un tirage au sort. Parmi nos sélectionnés, il y a Madeleine, il y a Florence, il y a Damien, Virginie et Céline. Et donc, là, dans les secondes qui arrivent, je vais accueillir quelqu'un à l'antenne et cette personne va profiter de superbes cadeaux. Je l'espère avec le jour où la personne partira un temps comme aujourd'hui, ce serait superbe. Allez, tirage au sort réalisé. On va offrir ce cadeau à... Je vais accueillir la personne à l'antenne. Eh bien, c'est Damien qui gagne son week-end. Bravo, Damien.
3: Super, merci, je suis trop content.
0: Tu pars en week-end avec la personne de ton choix au domaine des Préverts.
3: Ah, c'est super. Franchement, je m'attendais pas du tout. Franchement, j'ai attendu ça toute la semaine. Je suis trop content.
0: Bon, c'est qui? C'est ta chérie qui t'accompagne?
3: Ouais, ça va être avec ma petite chérie qu'on va partir tous les deux parce qu'on a quatre enfants et bon, c'est des grands, c'est des ados, hein, mais ça va nous faire du bien, franchement.
0: Bon, encore félicitations et puis bah, tu nous ramèneras de beaux clichés du lieu, d'accord?
3: Ah ouais, avec grand plaisir.
0: Bon, j'espère que je t'ai boosté pour ton week-end de 3 jours, là.
3: Ah là, vous m'avez boosté de fou. En plus, aujourd'hui, j'ai ma fille, ma grande fille, qui passe le permis de conduire. Donc, j'espère que ça va nous porter chance, tout ça. Et que ça va être un bon week-end qui va démarrer, ça, c'est clair.
0: Bah, je te le souhaite, en tout cas. Et profite bien du week-end au domaine des Préverts, du spa et de tout ce qu'il y a autour pour te dépayser, Damien.
3: Eh ben, super. Merci à vous. Toute l'équipe d'Évasion, franchement, je ne change rien. Vous êtes super.
0: Bah, merci beaucoup. Et puis, à très bientôt. Je te souhaite un excellent week-end, Damien.
3: Merci beaucoup.
0: Belle journée. Et ben voilà, encore un gros cadeau qui est tombé sur Évasion. Il y aura un autre week-end à gagner la semaine prochaine. J'espère que vous serez là à la star du jour, 10h10, 11h10 sur Évasion. Taylor Swift avec quelques pas de nous et puis les offres d'emploi à tout de suite.
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4: À Villiers-en-Bière, on recrute un coiffeur ou une coiffeuse en CDI. Le salon recherche une personne motivée, capable de réaliser coupe, brushing et coloration. Dans une ambiance dynamique, l'entreprise met en avant la formation continue et l'évolution rapide au sein du réseau. Si jamais vous êtes intéressé, n'hésitez pas, vous pouvez téléphoner au 01 64 39 59 19. À Montreux, cette fois-ci, on recrute un accompagnant éducatif et social en CDI temps plein. Le poste consiste à accompagner des personnes en situation de handicap dans leur quotidien et leurs activités éducatives. L'établissement recherche une personne bienveillante, capable de travailler en équipe pluridisciplinaire. Si jamais vous êtes intéressé, vous pouvez téléphoner au 01 40 82 92 00.
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35: c'est un extrait de Claudio Capeo. Qu'est-ce qu'il me restera ?

0: suite aux infos dans la région sur l'évasion, le regard sur la météo d'ici un petit quart d'heure, et puis la musique est pas mal non plus. Joe, Adé, David Guetta, très vite.
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3: Bonjour à tous. Un examen doit déterminer si un malaise est à l'origine de l'accident après qu'un homme de 57 ans a perdu la vie en voiture ce mercredi soir à Montereau. Vers 22h, son véhicule a percuté les barrières du terre-plein sous un pont de la SNCF. Seul à bord, le conducteur était en arrêt cardiaque à l'arrivée des secours. Les pompiers n'ont pas pu le réanimer. Une enquête est en cours. À Melun, les commerçants de la zone du Champ de Foire dénoncent la présence régulière de livreurs clandestins. Ces derniers racolent les clients sur les parkings, parfois de manière agressive. Vols, insultes, dépôts sauvages, les enseignes dénoncent une concurrence déloyale et des nuisances croissantes. Le maire a rencontré les commerçants ce mercredi. Des opérations policières ciblées ont été évoquées. Les clients qui recourent à ces services s'exposent eux-mêmes à des poursuites pour travail dissimulé. À Paris, la finale de la Coupe de France entre Lens et Nice s'ouvre sous tension. Cette nuit, une importante rixe impliquant des ultras niçois a éclaté près du canal Saint-Martin. Selon la préfecture de police, 6 blessés sont à déplorer, dont un grave, et 65 personnes ont été placées en garde à vue. Le match a lieu ce soir à 21h au Stade de France. Les deux enfants français de 3 et 5 ans retrouvés seuls au bord d'une route au Portugal ont été placés en famille d'accueil. Annonce faite ce matin par le tribunal en charge de l'affaire. Découverts mardi soir à une centaine de kilomètres au sud de Lisbonne, ils auraient été abandonnés sur place, les yeux bandés. Leur mère et leur beau-père ont été arrêtés hier. Un épisode de chaleur intense devrait frapper la région ce week-end. Selon Météo France, un dôme de chaleur en provenance du Maroc, piégé sous un puissant anticyclone, fait grimper les températures de 10 à 15 degrés au-dessus des normales de saison à travers le pays. Une maximale à 31 degrés est annoncée en Seine-et-Marne demain après-midi. Et puis à Fontenay-Trésigny, la ville organise son tout premier festi-food truck. Ce sera ce dimanche soir de 18h à minuit. Place Bertrand Palissy, 16 camionnettes proposeront une large palette de saveurs. Burgers, pizza, cuisine traditionnelle, antillaise, indienne, coréenne, mais aussi desserts et boissons. Un événement gratuit animé par un DJ, un groupe de reprise des années 80. En cas de succès, les organisateurs envisagent déjà une deuxième édition l'année prochaine.
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0: Rio et la dernière danse sur Évasion. 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J'espère que vous serez dans les parages à l'écoute d'Évasion, bien sûr. Lynn devant nous, Bruno Mars aussi. Et le point météo juste avant.
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2: Cet après-midi, le soleil est au rendez-vous dans le sud de la Seine-et-Marne, même si un léger voile nuageux subsiste par endroits. Les températures continuent de grimper aujourd'hui et la chaleur domine. On note 26 degrés à Verneuil-l'Étang, 27 degrés à Nangy, 28 degrés à Provins, Fontainebleau et Nemours, jusqu'à 29 degrés à Melun et Montereau. Côté vent, il ne dépasse pas les 10 km/h.
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1: Bah, elle a peut-être l'application Évasion sur son téléphone, hein, l'appli mobile. Vous pouvez la télécharger, evasionfm.com, quand vous partez en week-end, comme là, par exemple, avec ces 3 jours qui arrivent. Amir Indila et Carousel pour tourner de joie, après Ed Sheeran et Martin Garrix. Stay.

0: vendredi sur Évasion, c'était Damien et David. 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Olivia Dean avant 13h, Man I Need, The Kid LAROI et Justin Bieber, ou encore Alex Warren avec Fever Dream. Je vous souhaite une belle fin de semaine, un bon week-end. On regarde les sorties tout de suite.
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2: Une bourse au livre, mais pas que ce week-end à Chalotre-la-Grande. Vous y trouverez aussi des jeux, des consoles, du matériel multimédia, des CD, des DVD ou encore des disques vinyles. Il y en aura vraiment pour tous les goûts. Pour faire vos emplettes, ce sera demain de 10h à 18h et dimanche de 8h à 16h30 à la salle polyvalente de Chalotre-la-Grande. Et si vous souhaitez vous-même faire du vide dans vos étagères, le dépôt se fait aujourd'hui de 15h à 20h et demain de 8h à 10h. Vous comptez 3 euros la liste de 15 articles. Plus d'infos au 06 26 13 31 00. Un salon qui recrée du lien à Morelon et Orvan, celui de la vente directe et de l'artisanat. Il se tiendra demain et dimanche de 10h à 18h à la Maison des Associations située rue du Port à Veneux. L'occasion pour vous de découvrir ou redécouvrir les métiers de la vente directe dans de nombreux secteurs. Entretien de maison, beauté, maroquinerie, bijoux, lingerie, gastronomie ou encore immobilier. L'entrée est gratuite. Plus d'infos par mail à l'adresse assovdi77@gmail.com. Bonne sortie avec Évasion.
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0: 13h. Je suis ravi de vous retrouver. Bonne fin de semaine avec Évasion. À suivre les Maroon 5 avec Christina Aguilera et Jack et Carla également après les infos.
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3: Bonjour à tous. Un examen doit déterminer si un malaise est à l'origine de l'accident après qu'un homme de 57 ans a perdu la vie en voiture ce mercredi soir à Montereau. Vers 22h, son véhicule a percuté les barrières du terre-plein sous un pont de la SNCF. Seul à bord, le conducteur était en arrêt cardiaque à l'arrivée des secours. Les pompiers n'ont pas pu le réanimer. Une enquête est en cours. À Melun, les commerçants de la zone du Champ de Foire dénoncent la présence régulière de livreurs clandestins. Ces derniers racolent les clients sur les parkings, parfois de manière agressive. Vols, insultes, dépôts sauvages. Les enseignes dénoncent une concurrence déloyale et des nuisances croissantes. Le maire a rencontré les commerçants ce mercredi. Des opérations policières ciblées ont été évoquées. Les clients qui recourent à ces services s'exposent eux-mêmes à des poursuites pour travail dissimulé. À Paris, la finale de la Coupe de France entre Lens et Nice s'ouvre sous tension. Cette nuit, une importante rixe impliquant des ultras niçois a éclaté près du canal Saint-Martin. Selon la préfecture de police, 6 blessés sont à déplorer, dont un grave et 65 personnes ont été placées en garde à vue. Le match a lieu ce soir à 21h au Stade de France. Les deux enfants français de 3 et 5 ans retrouvés seuls au bord d'une route au Portugal ont été placés en famille d'accueil. Annonce faite ce matin par le tribunal en charge de l'affaire. Découverts mardi soir à une centaine de kilomètres au sud de Lisbonne, ils auraient été abandonnés sur place, les yeux bandés. Leur mère et leur beau-père ont été arrêtés hier. Un épisode de chaleur intense devrait frapper la région ce week-end. Selon Météo France, un dôme de chaleur en provenance du Maroc, piégé sous un puissant anticyclone, fait grimper les températures de 10 à 15 degrés au-dessus des normales de saison à travers le pays. Une maximale à 31 degrés est annoncée en Seine-et-Marne demain après-midi. Et puis à Fontenay-Trésigny, la ville organise son tout premier festi-food truck. Ce sera ce dimanche soir de 18h à minuit. Place Bertrand Palissy, 16 camionnettes proposeront une large palette de saveurs. Burgers, pizza, cuisine traditionnelle, antillaise, indienne, coréenne, mais aussi desserts et boissons. Un événement gratuit animé par un DJ, un groupe de reprise des années 80. En cas de succès, les organisateurs envisagent déjà une deuxième édition l'année prochaine.
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0: La Seine-et-Marne, même si un léger voile nuageux subsiste par endroits, les températures continuent de grimper aujourd'hui et la chaleur domine. On note 26 degrés à Verneuil-l'Étang, 27 degrés à Nangy, 28 degrés à Provins, Fontainebleau et Nemours, jusqu'à 29 degrés à Melun et Montereau. Côté vent, il ne dépasse pas les 10 km/h.
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0: Bonne fin de semaine hein, avec Ed Sheeran, Caméra sur Évasion, partout sur la région. Les Black Eyed Peas et Miley Cyrus dans le prochain quart d'heure et après les offres d'emploi de votre région également. 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
2: Un cabinet de recrutement propose plusieurs offres en logistique et administration pour des entreprises dans le secteur de la Seine-et-Marne. Les postes disponibles concernent notamment des assistants administratifs, préparateurs de commandes et techniciens de maintenance. Les contrats peuvent être en CDI ou en intérim longue durée. Si jamais vous êtes intéressé, vous pouvez téléphoner dès à présent au 01 75 05 18 00. Dans le secteur Sud-Seine-et-Marne, on recrute actuellement pour plusieurs postes en comptabilité, informatique et assistanat commercial. Les entreprises clientes recherchent des profils polyvalents avec un bon niveau d'autonomie. Certaines offres sont accessibles aux jeunes diplômés avec formation adaptée. Si jamais vous êtes intéressé, téléphonez rapidement au 01 60 42 98 55.
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30: 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C'est un extrait de Superbus et Kyo. Ok, KO sur Évasion.

0: Et dans votre vendredi après-midi, c'était Shakira avec à la Toltola et son Évasion.
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0: Et je vous rappelle que Shakira a été une nouvelle fois choisie pour interpréter l'hymne de la prochaine Coupe du Monde de football qui démarre très bientôt maintenant. Allez les Bleus. Et Shakira viendra également chanter avec notamment aussi Madonna. Eh bien, à la mi-temps de la finale de la Coupe du Monde, ce sera le 19 juillet, en espérant qu'on aura les Bleus lors de cette finale. Hein. On va croiser les doigts. Une nouvelle demi-heure en non-stop arrive après la météo. Hein. Sous le soleil de la région, il y a Damiano David ou encore David Guetta sur Évasion.
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3: Cet après-midi, le soleil est au rendez-vous dans le sud de la Seine-et-Marne, même si un léger voile nuageux subsiste par endroits. Les températures continuent de grimper aujourd'hui et la chaleur domine. On note 26 degrés à Verneuil-l'Étang, 27 degrés à Nangy, 28 degrés à Provins, Fontainebleau et Nemours, jusqu'à 29 degrés à Melun et Montereau. Côté vent, il ne dépasse pas les 10 km/h.
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en ce jour de finale de la Coupe de France de football, c'était Georges Ezra avec Budapest sans évasion. Oui, la finale de la Coupe de France, c'est ce soir sur France 2 à 20h35, Lens opposé à Nice. Voici Dizzy et Théodora, Mélodrama.

0: vendredi après-midi avec Joe hein, sur Évasion partout sur la région. 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Un vendredi après-midi chargé hein, sur les routes de la région. Soyez prudents, vigilants et patients. On attend beaucoup de monde hein, avec les départs pour ce long week-end de la Pentecôte. Et puis on va vous accompagner de partout. Hein, avec notamment avant 15h Louisa avec Soleil Bleu. Ça rappelle l'été dernier. Et il y a Bruno Mars aussi sur Évasion.
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2: Venez à Nangis ouvrir le coffre aux souvenirs. L'association Un Angie Danse organise son gala annuel ce week-end. Un spectacle placé bien évidemment sous le signe de la danse, mais aussi de l'émotion et des souvenirs. Deux représentations sont prévues demain soir à 20h15 et dimanche à 15h à la salle du 6 septembre. La place est à 5€ et vous pouvez réserver sur le site helloasso.com. Plus d'infos au 06 81 68 52 13. Vous aimez les chansons de Jean-Jacques Goldman? Vous allez adorer le Goldman Tribute de la Compagnie du Lac demain soir à Savigny-le-Temple. Chanteurs, musiciens, choristes reprendront en live des tubes qui ont fait le succès d'un des artistes préférés des Français. Quand la musique est bonne, Encore un matin, Il suffira d'un signe ou encore Je te donne. Et vous êtes fortement invités à chanter avec eux. Ce sera demain soir à 20h30 au Millénaire à Savigny-le-Temple. Le prix des places va de 15 à 20 euros. Et il en reste encore quelques-unes disponibles sur le site compagnie-du-lac.fr. Très belle sortie dans le sud Seine-et-Marne, à l'écoute d'Évasion.
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0: accompagner 15h. Hein. Je continue de vous accompagner en ce vendredi bien ensoleillé sur la région avec Avicii ou encore Alex Warren sur Évasion.
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0: bonne fin de semaine avec Évasion partout sur la région et Tom Odell, hein, c'était Another Love.
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0: Et je vous rappelle une nouvelle fois que si vous avez la chance de partir pour ce long week-end de la Pentecôte, vous pouvez bien sûr nous emmener avec vous en téléchargeant gratuitement l'appli Évasion pour votre smartphone. Hein, vous avez vu, on prend vraiment très très peu de place et puis on adore partir en week-end avec vous. Taylor Swift et puis Jack et Carla avec la recette juste après la météo pour une nouvelle demi-heure en non-stop sur Évasion.
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3: Cet après-midi, le soleil est au rendez-vous dans le sud de la Seine-et-Marne, même si un léger voile nuageux subsiste par endroits. Les températures continuent de grimper aujourd'hui et la chaleur domine. On note 26 degrés à Verneuil-l'Étang, 27 degrés à Nangy, 28 degrés à Provins, Fontainebleau et Nemours, jusqu'à 29 degrés à Melun et Montereau. Côté vent, il ne dépasse pas les 10 km/h.
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forcément heureux, forcément joyeux en ce vendredi après-midi. Hein. C'est le début du long week-end de la Pentecôte avec Pharrell Williams. À l'instant, c'était Happy au cœur de cette demi-heure en non-stop. La suite, tout en douceur avec Matt Pokora quand même sur Évasion.

0: Ça fait mal avec le dernier Vita, hein, son évasion partout sur la région. C'est là-dessus que je vais vous laisser pour cet après-midi. Je vous souhaite un bon début du long week-end de la Pentecôte avec Simon. Il arrive à partir de 16h et je vous rappelle que Simon a une paire de lunettes de massage Commodore d'une valeur de 300€ à vous offrir. C'est vendredi, c'est jour de finale, c'est aujourd'hui. Hein. Pour la suite, il y a les Maroon 5 et Charlotte Cardin.
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0: souhaite un très bon début de week-end. Soyez les bienvenus sur Evasion ce vendredi, il est 16h. Coup d'œil sur l'actu maintenant, avant d'écouter Miley Cyrus.
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3: Bonjour Simon, bonjour à tous. Des policiers en intervention pris à partie par un homme ivre à Melun. Une patrouille est intervenue vers 4h40 du matin la nuit dernière, place de la Porte de Paris, pour séparer deux hommes qui se battaient. Mais l'un d'entre eux n'a pas apprécié l'intrusion. Il a donné plusieurs coups aux policiers qui n'ont toutefois pas été blessés. L'individu a été ramené en garde à vue au commissariat de Melun. Il était fortement alcoolisé, mais son taux d'alcoolémie n'a pas été communiqué. Marina Ferrari, scandalisée. La ministre des Sports a vivement critiqué les violents affrontements qui ont éclaté hier entre supporters de l'OGC Nice et du Paris Saint-Germain dans les rues de la capitale. 65 personnes ont été interpellées. La finale de la Coupe de France de football opposera Nice et le RC Lens ce soir à 21h au Stade de France. Deux ministres à Fouju pour saluer des formations d'exception. Sabrina Roubache et Michel Fournier se sont rendus ce matin à l'unité de formation pour apprentis. Ce pôle d'excellence est notamment dédié au métier du cheval et du monde équestre. La ministre déléguée chargée de l'enseignement et son collègue à la ruralité ont salué des formations qui répondent directement aux besoins de recrutement de la filière équine et agricole en zone rurale. Sabrina Roubache a ensuite poursuivi seule sa visite en Seine-et-Marne pour rencontrer des artisans et leurs apprentis dans le centre-ville de Fontainebleau. Son déplacement s'est achevé à l'UTEC où sont formés de jeunes apprentis au métier d'excellence de la gastronomie française. Gabriel Attal se lance officiellement dans la course à la présidentielle. L'ancien Premier ministre a annoncé aujourd'hui sa candidature lors d'un déplacement à Mur-de-Barrès dans l'Aveyron. Mais c'est à Paris qu'il organisera son meeting de lancement le 30 mai. Et il aura notamment face à lui un autre ancien Premier ministre, Édouard Philippe. Le prix des carburants dans la moyenne française en Seine-et-Marne. Le litre de gazole aussi entre 2,14 € et 2,16 € selon les données du ministère de l'économie. C'est exactement la moyenne nationale. Mais si la hausse des prix est globale, on observe des disparités territoriales dans l'Hexagone avec jusqu'à 18 centimes d'écart par litre entre la Vendée et Paris. Le carburant est tendanciellement moins cher dans l'ouest du pays, principalement en raison des grandes surfaces qui sont implantées. Près d'un Seine-et-Marnais sur deux utilise les outils d'intelligence artificielle au moins occasionnellement. L'IA s'invite de plus en plus dans notre quotidien. Vous êtes à 46% à y recourir pour vos recherches sur Internet. Nous apprend une enquête Opinionway pour SEO. Globalement, vous trouvez ces outils plus performants et plus confortables que les moteurs de recherche classiques qui restent toutefois les plus utilisés. Et c'est principalement pour faire des recherches, discuter pour résoudre un problème ou encore rédiger des textes ou des documents que vous faites appel à l'IA. Mais ces outils manquent encore de transparence sur la sélection des informations, selon vous. On termine avec la météo. Le programme de ce week-end sur le sud de Seine-et-Marne se résume en seulement deux mots, beau et chaud. Le soleil brillera généreusement pendant tout le week-end et on aura 23 à 25 degrés dès demain matin, compté entre 28 et 30 dans l'après-midi. Dimanche, les maximales continueront de légèrement grimper. Elles atteindront les 28 à 31 degrés. Passez une excellente fin de journée dans le sud de Seine-et-Marne à l'écoute d'Évasion.
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0: Bon début de week-end avec Évasion, à suivre Taylor Swift.
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0: vendredi après-midi sous le soleil, profitez bien avec une nouveauté évasion à suivre. Ed Sheeran et Martin Garrix, ça faisait des années qu'on attendait leur collaboration. On va écouter Repeat It après La couleur du ciel.
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0: La météo pour notre week-end de 3 jours, bien ensoleillé demain malgré la présence de quelques voiles nuageux le matin. Au niveau des températures, il fera au minimum 10 degrés à Fontainebleau, 11 degrés à Toussaint, 12 à Nemours, 13 degrés à Canécluse. L'après-midi, un temps estival bien ensoleillé avec un ciel sans nuages, des températures chaudes pour la saison. Il fera au maximum 29 degrés à Verneuil-l'Étang, 30 à Vimpelle, 31 à Provins et Damary-les-Lys.
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0: Bon début de week-end avec Évasion. Week-end de la Pentecôte, profitez bien et même si c'est férié lundi, on sera là pour vous accompagner sur Évasion dès 5h avec le grand réveil. Mathieu et Émilie qui débuteront la journée à vos côtés et ils auront 300 euros cash à vous offrir comme d'hab. Et ce sera peut-être pour vous lundi, alors inscrivez-vous sur evasionfm.com. Voici les idées sorties pour le week-end avant d'écouter le nouveau titre de Pierre Demar sur Évasion.
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2: Une bourse au livre, mais pas que ce week-end à Chalotre-la-Grande. Vous y trouverez aussi des jeux, des consoles, du matériel multimédia, des CD, des DVD ou encore des disques vinyles. Il y en aura vraiment pour tous les goûts. Pour faire vos emplettes, ce sera demain de 10h à 18h et dimanche de 8h à 16h30 à la salle polyvalente de Chalotre-la-Grande. Et si vous souhaitez vous-même faire du vide dans vos étagères, le dépôt se fait aujourd'hui de 15h à 20h et demain de 8h à 10h. Vous comptez 3 euros la liste de 15 articles. Plus d'infos au 06 26 13 31 00. Un salon qui recrée du lien à Morellon et Orvan, celui de la vente directe et de l'artisanat. Il se tiendra demain et dimanche de 10h à 18h à la Maison des Associations située rue du Port à Veneux. L'occasion pour vous de découvrir ou redécouvrir les métiers de la vente directe dans de nombreux secteurs. Entretien de maison, beauté, maroquinerie, bijoux, lingerie, gastronomie ou encore immobilier. L'entrée est gratuite. Plus d'infos par mail à l'adresse assovdi77@gmail.com. Bonne sortie avec Évasion.
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0: 17h sur Evasion. Je vous souhaite une bonne fin d'après-midi, un bon vendredi avec Bruno Mars et les 4 Sai qui nous rejoignent après toute l'actu de la région.
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3: Bonjour Simon, bonjour à tous. Des policiers en intervention pris à partie par un homme ivre à Melun. Une patrouille est intervenue vers 4h40 du matin la nuit dernière, place de la Porte de Paris, pour séparer deux hommes qui se battaient. Mais l'un d'entre eux n'a pas apprécié l'intrusion. Il a donné plusieurs coups aux policiers qui n'ont toutefois pas été blessés. L'individu a été ramené en garde à vue au commissariat de Melun. Il était fortement alcoolisé, mais son taux d'alcoolémie n'a pas été communiqué. Marina Ferrari, scandalisée. La ministre des Sports a vivement critiqué les violents affrontements qui ont éclaté hier entre supporters de l'OGC Nice et du Paris Saint-Germain dans les rues de la capitale. 65 personnes ont été interpellées. La finale de la Coupe de France de football opposera Nice et le RC Lens ce soir à 21h au Stade de France. Deux ministres à Fougue pour saluer des formations d'exception. Sabrina Roubache et Michel Fournier se sont rendus ce matin à l'unité de formation pour apprentis. Ce pôle d'excellence est notamment dédié au métier du cheval et du monde équestre. La ministre déléguée chargée de l'enseignement et son collègue à la ruralité ont salué des formations qui répondent directement aux besoins de recrutement de la filière équine et agricole en zone rurale. Sabrina Roubache a ensuite poursuivi seule sa visite en Seine-et-Marne pour rencontrer des artisans et leurs apprentis dans le centre-ville de Fontainebleau. Son déplacement s'est achevé à l'UTEC où sont formés de jeunes apprentis au métier d'excellence de la gastronomie française. Gabriel Attal se lance officiellement dans la course à la présidentielle. L'ancien Premier ministre a annoncé aujourd'hui sa candidature lors d'un déplacement à Mur-de-Barrès dans l'Aveyron. Mais c'est à Paris qu'il organisera son meeting de lancement le 30 mai. Et il aura notamment face à lui un autre ancien Premier ministre, Édouard Philippe. Le prix des carburants dans la moyenne française en Seine-et-Marne. Le litre de gazole aussi entre 2,14 € et 2,16 € selon les données du ministère de l'économie. C'est exactement la moyenne nationale. Mais si la hausse des prix est globale, on observe des disparités territoriales dans l'Hexagone avec jusqu'à 18 centimes d'écart par litre entre la Vendée et Paris. Le carburant est tendanciellement moins cher dans l'ouest du pays, principalement en raison des grandes surfaces qui y sont implantées. Près d'un Seine-et-Marnais sur deux utilise les outils d'intelligence artificielle au moins occasionnellement. L'IA s'invite de plus en plus dans notre quotidien. Vous êtes à 46% à y recourir pour vos recherches sur Internet. Nous apprend une enquête Opinionway pour SEO. Globalement, vous trouvez ces outils plus performants et plus confortables que les moteurs de recherche classiques qui restent toutefois les plus utilisés. Et c'est principalement pour faire des recherches, discuter pour résoudre un problème ou encore rédiger des textes ou des documents que vous faites appel à l'IA. Mais ces outils manquent encore de transparence sur la sélection des informations, selon vous. On termine avec la météo. Le programme de ce week-end sur le sud de Seine-et-Marne se résume en seulement deux mots, beau et chaud. Le soleil brillera généreusement pendant tout le week-end et on aura 23 à 25 degrés dès demain matin, comptez entre 28 et 30 dans l'après-midi. Dimanche, les maximales continueront de légèrement grimper, elles atteindront les 28 à 31 degrés. Passez une excellente fin de journée dans le sud de Seine-et-Marne à l'écoute d'Évasion.
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0: Évasion avec les 4 sailles.
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0: Et pour bien commencer ce long week-end de la Pentecôte, on vous offre vos lunettes de massage sur Évasion d'une valeur de 300 €. Lunettes de massage Shiatsu massantes et chauffantes pour soulager vos yeux, votre front, vos tempes, de quoi vous détendre à fond. Vous répondez à la question du jour. Quel chanteur français est devenu connu en 2007 avec le titre On s'attache? Est-ce que c'est Christophe Maé ou Christophe Willem? Le chanteur français connu, devenu connu en 2007 avec le titre On s'attache, Christophe Maé ou Christophe Willem? Si vous avez la réponse, vous envoyez un SMS là maintenant tout de suite en mettant Eva au début de votre message. EVA, votre prénom, votre numéro de téléphone au 71036 et je vous appelle dans quelques minutes pour vous offrir ces lunettes de massage. Avant ça, c'est le retour des tubes avec Alex Warren sur Évasion.
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0: Bon début de week-end avec Évasion. Profitez bien des températures estivales en ce début de long week-end de 3 jours. On va retrouver le nouveau titre d'Angèle tout de suite avec le duo Justice et What You Want à suivre après un point sur la couleur du ciel.
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0: La météo pour notre week-end de 3 jours, bien ensoleillé demain malgré la présence de quelques voiles nuageux le matin. Au niveau des températures, il fera au minimum 10 degrés à Fontainebleau, 11 degrés à Toussaint, 12 à Nemours, 13 degrés à Canécluse. L'après-midi, un temps estival bien ensoleillé avec un ciel sans nuages, des températures chaudes pour la saison. Il fera au maximum 29 degrés à Verneuil-l'Étang, 30 à Vimpel, 31 à Provins et Damary-les-Lys.
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0: La recette avec Jack et Carla sur Évasion.
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0: Très beau cadeau à gagner cette semaine en répondant juste à la question du drive. Une paire de lunettes de massage de la marque Commodore. Lunettes de massage shiatsu, massantes et chauffantes d'une valeur de 300 euros. Et c'est peut-être Amandine qui va repartir avec ce beau cadeau. Salut Amandine.
3: Bonjour.
0: Comment ça va?
3: Ben ça va super bien au week-end, donc ça va.
0: Bah voilà, week-end de 3 jours qui se profile et en plus il va faire beau, ça fait plaisir.
3: Ouais, ils annoncent super beau en effet.
0: On va pouvoir profiter des températures presque estivales là. Amandine de Saint-Fargeau-Pontierry qui joue avec nous ce vendredi, peut-être pour toi cette paire de lunettes de massage Commodore. La question du jour, la voici. Quel chanteur est devenu connu en 2007 avec le titre On s'attache? Est-ce que c'est Christophe Maé ou Christophe Willem?
3: Eh ben, je pense que c'est Christophe Maé.
4: Mais c'est pas pour autant qu'il faut qu'on s'attache.
0: Il fallait pas se tromper de Christophe, effectivement, c'est le bon Christophe. Christophe Maé, bravo Amandine.
3: Merci beaucoup Simon.
0: C'est la bonne réponse et grâce à cette bonne réponse, eh bien, tu participes au tirage au sort tout à l'heure. Hein, la grande finale, c'est dans une petite heure. On t'appellera peut-être toi hein, tout à l'heure pour t'offrir cette paire de lunettes Commodore d'une valeur de 300 euros qui masse les yeux, le front et les tempes. C'est parfait pour se détendre. Rendez-vous tout à l'heure, ça marche Amandine?
3: Merci beaucoup, en tout cas je croise les doigts, merci.
0: Bonne fin de journée, à la prochaine.
3: Merci, à la prochaine.
0: On écoute Ed Sheeran pour la suite des tubes. Il y aura aussi Laurine avant 18h sur Évasion.
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0: Il est 18h sur Evasion. Je vous souhaite un bon début de soirée. Profitez bien de ce long week-end de 3 jours avec Charlotte Cardin à suivre. Après les infos.
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0: Avec Olivier Doyen. Bonsoir Olivier.
3: Bonsoir Simon, bonsoir à tous. On va battre des records de chaleur pour un mois de mai. Le météorologue Patrick Marlière alerte sur la nette remontée des températures ce week-end et la semaine prochaine. Les maximales seront plus élevées de 10 voire 15 degrés par rapport au normal de saison. La faute assure-t-il au changement climatique. Des policiers en intervention prise à partie par un homme ivre à Melun. Une patrouille est intervenue vers 4h40 du matin la nuit dernière, place de la Porte de Paris, pour séparer deux hommes qui se battaient. Mais l'un d'entre eux n'a pas apprécié l'intrusion. Il a donné plusieurs coups aux policiers qui n'ont toutefois pas été blessés. L'individu a été ramené en garde à vue au commissariat de Melun. Il était fortement alcoolisé, mais son taux d'alcoolémie n'a pas été communiqué. Le nombre de victimes mineures enregistrées par les forces de l'ordre a explosé en 10 ans. Le ministère de l'Intérieur évoque une hausse de 77% et même de 156% pour les victimes d'infractions à caractère sexuel. Une hausse qui s'explique toutefois par les évolutions de la législation et la libération de la parole. Le prix des carburants dans la moyenne française en Seine-et-Marne. Le litre de gazole aussi entre 2,14 € et 2,16 €. Selon les données du ministère de l'Économie, c'est exactement la moyenne nationale. Mais si la hausse des prix est globale, on observe des disparités territoriales dans l'Hexagone avec jusqu'à 18 centimes d'écart par litre entre la Vendée et Paris. Le carburant est tendanciellement moins cher dans l'ouest du pays, principalement en raison des grandes surfaces qui y sont implantées. Jamais sans mon ascenseur. 62% des Seine-et-Marnais en font un critère décisif lors de l'achat ou la location d'un appartement. C'est bien au-dessus de la moyenne nationale de 39% selon une enquête Ipsos BVA pour la Fédération des ascenseurs. Un écart qui s'explique notamment par le nombre beaucoup plus important d'immeubles en région parisienne que dans le reste de la France. Et plus de la moitié des personnes interrogées jugent indispensable l'accès à un ascenseur dès le premier ou le deuxième étage. Car la France vieillit. En 2030, un tiers des habitants aura plus de 60 ans. Plus de 2/3 des touristes qui dorment dans les hôtels de Seine-et-Marne viennent d'un pays étranger. L'Institut national de la statistique vient de dévoiler les chiffres de la fréquentation des hébergements collectifs touristiques en 2025. Une façon de comprendre qui loge dans les différentes structures. En Seine-et-Marne, plus de 9,6 millions de nuitées ont été recensées dans des hôtels de tourisme en 2025, dont 67,6% de touristes résidant à l'étranger. En France, la moyenne est de 38,4%. C'est sans surprise la ville lumière qui attire le plus de touristes d'ailleurs. Les hôtels parisiens culminent à 68%. On termine avec la météo. Le programme de ce week-end sur le sud Seine-et-Marne se résume en deux mots, tout simplement beau et chaud. Le soleil brillera généreusement et on aura 23 à 25 degrés demain matin, entre 28 et 30 l'après-midi. Dimanche, les maximales continueront de légèrement grimper pour atteindre les 28 à 31 degrés. Passez une excellente soirée, un bon début de week-end à l'écoute d'Évasion.
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0: dernière danse avec Indila sur Evasion et à l'occasion de la fête des mères qui approche à grands pas, Evasion vous offre dès lundi votre week-end bien-être en duo avec votre maman. 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Miley Cyrus nous rejoint pour la suite des tubes. On écoute Dream As One.
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0: début de week-end avec nous sur Évasion. Dans un instant, le tirage au sort pour vous offrir vos lunettes de massage d'une valeur de 300€. Lunettes de massage Commodore. Rendez-vous après Elena et Taylor Swift. Et puis un rapide point sur la couleur du ciel.
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0: La météo pour notre week-end de 3 jours, bien ensoleillé demain, malgré la présence de quelques voiles nuageux le matin. Au niveau des températures, il fera au minimum 10 degrés à Fontainebleau, 11 degrés à Toussaint, 12 à Nemours, 13 degrés à Canécluse. L'après-midi, un temps estival bien ensoleillé avec un ciel sans nuages, des températures chaudes pour la saison. Il fera au maximum 29 degrés à Verneuil-l'Étang, 30 à Vimpelle, 31 à Provins et Damary-les-Lys.
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0: Europa Light avec Taylor Swift sur Évasion. Et c'est le moment de vous offrir un cadeau d'une valeur de plus de 300 €, les lunettes de massage Commodore, des lunettes qui vont vous permettre de vous détendre en vous massant les yeux, les tempes, le front. On appelle l'un ou l'une d'entre vous ce vendredi soir. C'est parti, ça sonne en direct à 18h42. Allô, c'est Christelle ?
1: Oui.
0: Christelle de HR La Forêt ?
1: Oui, exactement.
0: Christelle, on est en direct sur Évasion et c'est toi qui gagnes les lunettes de massage. Bravo !
1: Oui, oh, super ! Oh là là, génial. Je suis trop contente. Bon, alors là, comme quoi, ça arrive pas qu'aux autres, quoi.
0: Mais, exactement, ça arrive aussi à toi, Christelle. Tu gagnes donc ces lunettes de massage Commodore. On te les envoie à la maison. Bravo !
1: Super. Voilà, merci.
0: Bon, t'auras plus d'excuses pour ne pas être détendu au quotidien avec ces lunettes.
1: Hein. Je vais détendre mon conjoint aussi.
0: Oui, tu le fais bien. En tout cas, ça masse les yeux, le front, les tempes. Bref, la totale relaxation garantie avec ces lunettes de massage Commodore. Profites-en bien, Christelle.
1: Yes, oui. Bah, alors là, comptez sur moi.
0: Et puis, on te souhaite un bon week-end de 3 jours. Là. Profite bien.
1: Eh ben, merci. À vous aussi. Merci.
0: À la prochaine, Christelle. On écoute D6 Théodora pour la suite des tubes. Voici Mélodrama sur Évasion.
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0: Bon début de soirée avec nous sur Évasion. Il est 19h, la rédaction nous rejoint maintenant pour les infos avant d'écouter David Guetta avec Gone Gone Gone.
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0: Avec Olivier Doyen. Bonsoir Olivier.
3: Bonsoir Simon, bonsoir à tous. On va battre des records de chaleur pour un mois de mai. Le météorologue Patrick Marlière alerte sur la nette remontée des températures ce week-end et la semaine prochaine. Les maximales seront plus élevées de 10 voire 15 degrés par rapport au normal de saison. La faute assure-t-il au changement climatique ? Des policiers en intervention prise à partie par un homme ivre à Melun. Une patrouille est intervenue vers 4h40 du matin la nuit dernière, place de la Porte de Paris, pour séparer deux hommes qui se battaient. Mais l'un d'entre eux n'a pas apprécié l'intrusion. Il a donné plusieurs coups aux policiers qui n'ont toutefois pas été blessés. L'individu a été ramené en garde à vue au commissariat de Melun. Il était fortement alcoolisé, mais son taux d'alcoolémie n'a pas été communiqué. Le nombre de victimes mineures enregistrées par les forces de l'ordre a explosé en 10 ans. Le ministère de l'Intérieur évoque une hausse de 77% et même de 156% pour les victimes d'infractions à caractère sexuel. Une hausse qui s'explique toutefois par les évolutions de la législation et la libération de la parole. Le prix des carburants dans la moyenne française en Seine-et-Marne. Le litre de gazole aussi entre 2,14 € et 2,16 €. Selon les données du ministère de l'Économie, c'est exactement la moyenne nationale. Mais si la hausse des prix est globale, on observe des disparités territoriales dans l'Hexagone avec jusqu'à 18 centimes d'écart par litre entre la Vendée et Paris. Le carburant est tendanciellement moins cher dans l'ouest du pays, principalement en raison des grandes surfaces qui y sont implantées. Jamais sans mon ascenseur. 62% des Seine-et-Marnais en font un critère décisif lors de l'achat ou la location d'un appartement. C'est bien au-dessus de la moyenne nationale de 39% selon une enquête Ipsos BVA pour la Fédération des ascenseurs. Un écart qui s'explique notamment par le nombre beaucoup plus important d'immeubles en région parisienne que dans le reste de la France. Et plus de la moitié des personnes interrogées jugent indispensable l'accès à un ascenseur dès le premier ou le deuxième étage. Car la France vieillit. En 2030, un tiers des habitants aura plus de 60 ans. Plus de 2/3 des touristes qui dorment dans les hôtels de Seine-et-Marne viennent d'un pays étranger. L'Institut National de la Statistique vient de dévoiler les chiffres de la fréquentation des hébergements collectifs touristiques en 2025. Une façon de comprendre qui loge dans les différentes structures. En Seine-et-Marne, plus de 9,6 millions de nuitées ont été recensées dans des hôtels de tourisme en 2025, dont 67,6% de touristes résidant à l'étranger. En France, la moyenne est de 38,4%. C'est sans surprise la ville lumière qui attire le plus de touristes d'ailleurs. Les hôtels parisiens culminent à 68%. On termine avec la météo. Le programme de ce week-end sur le sud Seine-et-Marne se résume en deux mots, tout simplement beau et chaud. Le soleil brillera généreusement et on aura 23 à 25 degrés demain matin, entre 28 et 30 l'après-midi. Dimanche, les maximales continueront de légèrement grimper pour atteindre les 28 à 31 degrés. Passez une excellente soirée, un bon début de week-end à l'écoute d'Évasion.
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0: Le tube des auditeurs a été choisi par Loïc de Livry-sur-Seine. Ce soir, Loïc, il a envie d'écouter Jimmy Cliff avec une chanson qui va vous faire penser à un classique Disney, Le Roi Lion, évidemment. Voici Hakuna Matata. C'est Jimmy Cliff, demandé par Loïc, et pour vous aussi choisir le tube des auditeurs. Rendez-vous maintenant sur evasionfm.com.

0: de First Time avec Damiano David sur Evasion. 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Bruno Mars à suivre, je vous passe aussi Katy Perry dans les prochaines minutes. C'est toujours plus de tubes.
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8: Si j'ai au milieu de la foule.
6: C'est un extrait de Jeanne. Respire fort sur Évasion.
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0: Bonne soirée avec Évasion, M. Pokora à suivre. Il a chanté à Roland Garros hier, hein, Matt Pokora. On le retrouve tout de suite avec Quand même, après La couleur du ciel.
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0: La météo pour notre week-end de 3 jours, bien ensoleillé demain, malgré la présence de quelques voiles nuageux le matin. Au niveau des températures, il fera au minimum 10 degrés à Fontainebleau, 11 degrés à Toussaint, 12 à Nemours. 13 degrés à Canécluse. L'après-midi, un temps estival bien ensoleillé avec un ciel sans nuages, des températures chaudes pour la saison. Il fera au maximum 29 degrés à Verneuil-l'Étang, 30 à Vimpelle, 31 à Provins et Damary-les-Lys.
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0: Flavor Dream avec Alex Warren sur Evasion. On va écouter le nouveau titre de Ed Sheeran avec Martin Garrix tout de suite, ça s'appelle Repeated. Et c'est parfait pour lancer ce long week-end de la Pentecôte. Profitez bien, on va se retrouver lundi sur Evasion. Là je vous laisse avec les idées sorties pour votre week-end de la Pentecôte. Et puis la soirée continue avec Anthony dès 20h sur Evasion. Prenez soin de vous et à lundi.
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2: Venez à Nangy ouvrir le coffre aux souvenirs. L'association Un Nangy Danse organise son gala annuel ce week-end. Un spectacle placé bien évidemment sous le signe de la danse, mais aussi de l'émotion et des souvenirs. Deux représentations sont prévues demain soir à 20h15 et dimanche à 15h à la salle du 6 septembre. La place est à 5€ et vous pouvez réserver sur le site eloasso.com. Plus d'infos au 06 81 68 52 13. Vous aimez les chansons de Jean-Jacques Goldman, vous allez adorer le Goldman Tribute de la Compagnie du Lac demain soir à Savigny-le-Temple. Chanteurs, musiciens, choristes reprendront en live des tubes qui ont fait le succès d'un des artistes préférés des Français. Quand la musique est bonne, encore un matin, il suffira d'un signe ou encore je te donne, et vous êtes fortement invité à chanter avec eux. Ce sera demain soir à 20h30 au Millénaire à Savigny-le-Temple. Le prix des places va de 15 à 20 euros et il en reste encore quelques-unes disponibles sur le site compagniedulac.fr. Très belle sortie dans le sud Seine-et-Marne à l'écoute d'Evasion.
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9: c'est un extrait de Robin. T'es où?
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0: merci d'être avec nous en ce vendredi soir et avec Adèle, hein, Set Fire to the Rain sur Évasion.
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0: C'est la libération du vendredi, c'est le début d'un nouveau long week-end pour les plus chanceux d'entre vous, le week-end de la Pentecôte avec des routes chargées. Hein. Ce soir, vous êtes nombreux à partir. En fait, en ce moment, on n'a pas besoin de défaire les valises. Hein. On part en week-end sans arrêt, enfin, pour les plus chanceux. En tout cas, je vous accompagne jusqu'à 22h avec tout de suite The Weeknd ou encore Charlotte Cardin après les offres d'emploi de votre région sur Évasion.
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3: À Fontainebleau, le groupe Buffalo Grill recrute actuellement un serveur en CDI pour renforcer son équipe en salle. Le poste demande un bon sens du relationnel, de la rapidité et une capacité à travailler en équipe pendant les services du midi et du soir. Une première expérience en restauration est appréciée mais pas obligatoire. Si jamais vous êtes intéressé, vous pouvez téléphoner au 01 64 22 27 70 ou bien vous rendre directement sur place. À Melun, on recherche un chargé du pilotage des délégations de services publics en CDI. L'employeur cherche une personne organisée avec de bonnes compétences administratives et juridiques. Le poste offre des perspectives d'évolution intéressantes. Alors si jamais vous êtes intéressé par cette offre d'emploi, vous pouvez téléphoner au 01 41 92 44 44.
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0: Bonne fin de semaine avec Joe sur Évasion partout sur la région. Le grand réveil pour vous sortir du lit tous les matins du lundi au vendredi. Hein, c'est dès 5h avec votre duo préféré, c'est Mathieu et Émilie. Et qui vous donne la possibilité de gagner chaque matin 300 euros en jouant avec eux à 7h25 et 8h25 aux 10 secondes chrono. Rendez-vous lundi matin maintenant. Angèle arrive et Miley Cyrus aussi sur Évasion.
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2: Une bourse livre, mais pas que ce week-end à Chalotre-la-Grande. Vous y trouverez aussi des jeux, des consoles, du matériel multimédia, des CD, des DVD ou encore des disques vinyles. Il y en aura vraiment pour tous les goûts. Pour faire vos emplettes, ce sera demain de 10h à 18h et dimanche de 8h à 16h30 à la salle polyvalente de Chalotre-la-Grande. Et si vous souhaitez vous-même faire du vide dans vos étagères, le dépôt se fait aujourd'hui de 15h à 20h et demain de 8h à 10h. Vous comptez 3 euros la liste de 15 articles. Plus d'infos au 06 26 13 31 00. Un salon qui recrée du lien à Morelon et Orvan, celui de la vente directe et de l'artisanat. Il se tiendra demain et dimanche de 10h à 18h à la Maison des Associations située rue du Port à Veneux. L'occasion pour vous de découvrir ou redécouvrir les métiers de la vente directe dans de nombreux secteurs. Entretien de maison, beauté, maroquinerie, bijoux, lingerie, gastronomie ou encore immobilier. L'entrée est gratuite. Plus d'infos par mail à l'adresse assovdi77@gmail.com. Bonne sortie avec Évasion.
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12: c'est un extrait de Mickey. Ça pique un peu quand même sur Évasion.

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0: Merci d'être avec nous en ce vendredi soir avec Fire Riding Sensor Évasion partout sur la région.
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0: L'après-midi, vous jouez à la question du drive, hein, du lundi au vendredi à 16h10 et 17h10 avec Simon. Et la semaine prochaine, vous allez pouvoir gagner tous les jours un bon d'achat d'une valeur de 100€ à dépenser sur le site leventalafrançaise.com. 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Hein. Voilà, ça ce sera à partir de lundi. À suivre une demi-heure de tube en non-stop avec Michael Jackson ou encore David Guetta après les offres d'emploi.
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3: À Villiers-en-Bière, on recrute un coiffeur ou une coiffeuse en CDI. Le salon recherche une personne motivée capable de réaliser coupe, brushing et coloration. Dans une ambiance dynamique, l'entreprise met en avant la formation continue et l'évolution rapide au sein du réseau. Si jamais vous êtes intéressé, n'hésitez pas, vous pouvez téléphoner au 01 64 39 59 19. À Montreux, cette fois-ci, on recrute un accompagnant éducatif et social en CDI temps plein. Le poste consiste à accompagner des personnes en situation de handicap dans leur quotidien et leurs activités éducatives. L'établissement recherche une personne bienveillante, capable de travailler en équipe pluridisciplinaire. Si jamais vous êtes intéressé, vous pouvez téléphoner au 01 40 82 92 00.
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0: c'est un extrait de Lynn dans ton téléphone sur Évasion. Au début.

0: Nina qui était au Festival de Cannes il y a encore quelques jours. Hein. Tout a changé, ça révèle. Demain matin, je vous retrouverai comme tous les week-ends pour vous sortir du lit dès 6h. Hein. Ce sera le grand réveil du week-end. Donc merci de rester avec nous. Passez une excellente fin de soirée, une belle nuit aussi avec les Maroon 5. Ils seront en concert le 27 juin au Château de Chambord. On les a ce soir. Et il y a Bruno Mars aussi sur Évasion. À demain.
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2: Venez à Nangis ouvrir le coffre aux souvenirs. L'association Un Nangis Danse organise son gala annuel ce week-end. Un spectacle placé bien évidemment sous le signe de la danse, mais aussi de l'émotion et des souvenirs. Deux représentations sont prévues demain soir à 20h15 et dimanche à 15h à la salle du 6 septembre. La place est à 5€ et vous pouvez réserver sur le site eloasso.com. Plus d'infos au 06 81 68 52 13. Vous aimez les chansons de Jean-Jacques Goldman, vous allez adorer le Goldman Tribute de la Compagnie du Lac demain soir à Savigny-le-Temple. Chanteurs, musiciens, choristes reprendront en live des tubes qui ont fait le succès d'un des artistes préférés des Français. Quand la musique est bonne, encore un matin, il suffira d'un signe ou encore Je te donne, et vous êtes fortement invité à chanter avec eux. Ce sera demain soir à 20h30 au Millénaire à Savigny-le-Temple. Le prix des places va de 15 à 20 euros et il en reste encore quelques-unes disponibles sur le site compagniedulac.fr. Très belle sortie dans le sud Seine-et-Marne, à l'écoute d'Évasion.
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